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L'été se poursuit en musique à Saint-Félix-de-Valois. Demain soir, la série des Vendredis en musique s'amorce avec la chanteuse country, la naudoise Laurence Saint-Martin. Elle est extraordinaire, je l'ai vue en spectacle. Elle a une voix wow! Ouais, une voix wow! Le spectacle est gratuit. Il va débuter à 20h à la Place de la Culture. Donc, si ça vous tente de sortir votre chapeau de cow-boy, votre ceinture également, vos petites bottes, la petite moustache, ça vous tente, lever jusqu'au ciel, ben rassemblez vos amis, profitez d'une belle soirée sous les étoiles. Ça va vraiment être beau. Donc, il ça se poursuit en musique à Saint-Félix-de-Valois demain soir pour les Vendredis en musique.

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2: Voici vos nouvelles, Arsenal Média. La ville de Repentigny est passée de la parole aux actes et a officiellement adopté hier soir une résolution demandant à Ottawa de réduire temporairement la vitesse des trains qui circulent sur son territoire. De son côté, le député fédéral de Repentigny, Patrick Bonin, appuie cette demande et réitère l'importance d'assurer la sécurité de la population.
3: Évidemment, l'empressement du CN de reprendre les déplacements sur le tronçon, ça ne doit pas se faire au détriment de la sécurité des citoyens, alors qu'on ne connaît toujours pas les causes exactes du déraillement.
2: Il rappelle que le déraillement survenu le 5 juillet a profondément marqué la communauté repentinoise et que des mesures de précaution s'imposent. Les automobilistes devront s'armer de patience dans le secteur de Sainte-Mélanie et Notre-Dame-de-Lourdes puisqu'un chantier est en place jusqu'à vendredi. Des travaux de planage provoqueront ainsi une circulation en alternance sur la rue principale à Notre-Dame-de-Lourdes, puis sur la route Barry et le deuxième rang à Sainte-Mélanie. Les députés lanaudois de la coalition Avenir Québec ont fait un bilan de leurs dernières années en poste. Que ce soit en éducation, en santé ou en tourisme, les investissements ont été nombreux dans la région. Pour découvrir le bilan de la coalition Avenir Québec dans Lanaudière ou pour lire d'autres nouvelles, rendez-vous sur montjoliette.com. Finalement, côté météo à Joliette, ce soir et cette nuit, c'est partiellement nuageux avec 30 % de probabilité d'averse et le minimum est de 18 degrés.

Ali Bombardier qui vous souhaite une excellente soirée. Bon jeudi soir. Et parlant de soirée, eh bien, il ne faut pas manquer demain, en soirée, Yves Lambert qui sera là à la place Bourguet au centre-ville de Joliette. Pour souligner ses 50 ans de carrière, l'ancien de la bottine souriante va présenter un spectacle festif accompagné de son grand orchestre. Et quand je dis un spectacle festif, attendez-vous à entendre des classiques comme la Zigueuzon et la Cuisinière. En première partie, on va pouvoir entendre Laura Cortez et Gabrielle Giroire. Et le meilleur là-dedans, c'est entièrement gratuit. C'est demain soir à la place Bourguet. Ça ne pas manquer.

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Avis aux amateurs de baseball, mais également de sport de tout genre, parce que demain soir à 19h30, le Royal de Repentigny va recevoir l'équipe de Longueuil au stade Flavio Prata au parc Champigny. Et en plus d'un excellent match de la Ligue de baseball junior élite du Québec, bien la soirée rendra hommage à une véritable légende du baseball québécois, qui est Roger Brulotte. Fait que ça va être vraiment à ne pas manquer. Là, c'est une super de belle soirée sportive à inscrire dans votre agenda pour demain à 19h30 au stade Flavio Prata au parc Champigny.

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4: Voici vos nouvelles, Arsenal Média. La ville de Repentigny est passée de la parole aux actes et a officiellement adopté hier soir une résolution demandant à Ottawa de réduire temporairement la vitesse des trains qui circulent sur son territoire. De son côté, le député fédéral de Repentigny, Patrick Bonin, appuie cette demande et réitère l'importance d'assurer la sécurité de la population.
5: Évidemment, l'empressement du CN de reprendre les déplacements sur le tronçon, ça ne doit pas se faire au détriment de la sécurité des citoyens, alors qu'on ne connaît toujours pas les causes exactes du déraillement.
4: Il rappelle que le déraillement survenu le 5 juillet a profondément marqué la communauté repentinoise et que des mesures de précaution s'imposent. Les automobilistes devront s'armer de patience dans le secteur de Sainte-Mélanie et Notre-Dame-de-Lourdes, puisqu'un chantier est en place jusqu'à vendredi. Des travaux de planage provoqueront ainsi une circulation en alternance sur la rue principale à Notre-Dame-de-Lourdes, puis sur la route Barry et le deuxième rang à Sainte-Mélanie. Les députés lanaudois de la coalition Avenir Québec ont fait un bilan de leurs dernières années en poste. Que ce soit en éducation, en santé ou en tourisme, les investissements ont été nombreux dans la région. Pour découvrir le bilan de la coalition Avenir Québec dans Lanaudière ou pour lire d'autres nouvelles, rendez-vous sur montjoliette.com. Finalement, côté météo à Joliette, ce soir et cette nuit, c'est partiellement nuageux avec 30 % de probabilité d'averse et le minimum est de 18 degrés.

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L'été se poursuit en musique à Saint-Félix-de-Valois. Demain soir, la série des Vendredis en musique s'amorce avec la chanteuse country, la naudoise Laurence Saint-Martin. Elle est extraordinaire, je l'ai vue en spectacle. Elle a une voix wow! Ouais, une voix wow! Le spectacle est gratuit. Il va débuter à 20h à la Place de la Culture. Donc, si ça vous tente de sortir votre chapeau de cow-boy, votre ceinture également, vos petites bottes, la petite moustache, ça vous tente, lever jusqu'au ciel, ben rassemblez vos amis, profitez d'une belle soirée sous les étoiles. Ça va vraiment être beau. Donc, ça se poursuit en musique à Saint-Félix-de-Valois demain soir pour les Vendredis en musique. Je me suis...

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2: Voici vos nouvelles Arsenal Média. La ville de Repentigny est passée de la parole aux actes et a officiellement adopté hier soir une résolution demandant à Ottawa de réduire temporairement la vitesse des trains qui circulent sur son territoire. De son côté, le député fédéral de Repentigny, Patrick Bonin, appuie cette demande et réitère l'importance d'assurer la sécurité de la population.
3: Évidemment, l'empressement du CN de reprendre les déplacements sur le tronçon, ça ne doit pas se faire au détriment de la sécurité des citoyens, alors qu'on ne connaît toujours pas les causes exactes du déraillement.
2: Il rappelle que le déraillement survenu le 5 juillet a profondément marqué la communauté repentinoise et que des mesures de précaution s'imposent. Les automobilistes devront s'armer de patience dans le secteur de Sainte-Mélanie et Notre-Dame-de-Lourdes puisqu'un chantier est en place jusqu'à vendredi. Des travaux de planage provoqueront ainsi une circulation en alternance sur la rue principale à Notre-Dame-de-Lourdes, puis sur la route Barry et le deuxième rang à Sainte-Mélanie. Les députés lanaudois de la coalition Avenir Québec ont fait un bilan de leurs dernières années en poste. Que ce soit en éducation, en santé ou en tourisme, les investissements ont été nombreux dans la région. Pour découvrir le bilan de la coalition Avenir Québec dans Lanaudière ou pour lire d'autres nouvelles, rendez-vous sur montjoliette.com. Finalement, côté météo à Joliette, ce soir et cette nuit, c'est partiellement nuageux avec 30 % de probabilité d'averse et le minimum est de 18 degrés.

Ali Bombardier qui vous souhaite une excellente soirée. Bon jeudi soir. Et parlant de soirée, eh bien, il faut pas manquer demain. En soirée, Yves Lambert qui sera là à la place Bourguet au centre-ville de Joliette pour souligner ses 50 ans de carrière. L'ancien de la bottine souriante va présenter un spectacle festif accompagné de son grand orchestre. Et quand je dis un spectacle festif, attendez-vous à entendre des classiques comme la Zigueuzon et la Cuisinière. En première partie, on va pouvoir entendre Laura Cortez et Gabriel Giroir. Et le meilleur là-dedans, c'est entièrement gratuit. C'est demain soir à la place Bourguet, si elle n'a pas manqué.

Avis aux amateurs de baseball, mais également de sport de tout genre, parce que demain soir à 19h30, le Royal de Repentigny va recevoir l'équipe de Longueuil au stade Flavio Prata au parc Champigny. Et en plus d'un excellent match de la Ligue de baseball junior élite du Québec, eh bien la soirée rendra hommage à une véritable légende du baseball québécois qui est Roger Brulotte. Fait que ça va être vraiment à ne pas manquer. Là, c'est une super de belle soirée sportive à inscrire dans votre agenda pour demain à 19h30 au stade Flavio Prata au Parc Champigny.

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2: Voici vos nouvelles, Arsenal Média. La ville de Repentigny est passée de la parole aux actes et a officiellement adopté hier soir une résolution demandant à Ottawa de réduire temporairement la vitesse des trains qui circulent sur son territoire. De son côté, le député fédéral de Repentigny, Patrick Bonin, appuie cette demande et réitère l'importance d'assurer la sécurité de la population.
3: Évidemment, l'empressement du CN de reprendre les déplacements sur le tronçon, ça ne doit pas se faire au détriment de la sécurité des citoyens, alors qu'on ne connaît toujours pas les causes exactes du déraillement.
2: Il rappelle que le déraillement survenu le 5 juillet a profondément marqué la communauté repentinoise et que des mesures de précaution s'imposent. Les automobilistes devront s'armer de patience dans le secteur de Sainte-Mélanie et Notre-Dame-de-Lourdes, puisqu'un chantier est en place jusqu'à vendredi. Des travaux de planage provoqueront ainsi une circulation en alternance sur la rue principale à Notre-Dame-de-Lourdes, puis sur la route Barry et le deuxième rang à Sainte-Mélanie. Les députés lanaudois de la coalition Avenir Québec ont fait un bilan de leurs dernières années en poste. Que ce soit en éducation, en santé ou en tourisme, les investissements ont été nombreux dans la région. Pour découvrir le bilan de la coalition Avenir Québec dans Lanaudière ou pour lire d'autres nouvelles, rendez-vous sur montjoliette.com. Finalement, côté météo à Joliette, ce soir et cette nuit, c'est partiellement nuageux avec 30 % de probabilité d'averse et le minimum est de 18 degrés.
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0: du Haut 103.5, édition du vendredi. Nous sommes le 17 juillet, puis c'est une belle journée qui nous attend. C'est du soleil aujourd'hui, 26 comme maximum. Ce soir, cette nuit, ciel dégagé. Ça va s'ennuager un petit peu en tard ce soir. Donc, ciel dégagé en soirée, mais plutôt nuageux durant la nuit. Minimum 16. Demain, donc, ouais, des averses. On a un risque d'orage aussi en après-midi. 23, le maximum. Demain, 28 avec humidex. Dimanche, alternance, soleil, nuage, 40% de risque d'averse, maximum 24. Et le premier lundi de vos vacances, monsieur du soleil. C'est-tu pas génial, ça? Actuellement, sur le Grand Joliat, c'est 13 degrés. C'est moins chaud qu'on avait au courant des derniers jours. Le soleil s'est levé à 5h19 ce matin, se couche ce soir à 20h40. En manchette, oui, on y est. C'est le dernier vendredi d'ouvrage pour ben du monde. On tombe en vacances. 200 000 travailleurs qui vont laisser le chantier dans quelques heures à peine pour tomber en vacances. 200 000 travailleurs de la construction, en plus de tous ceux qui prennent leurs vacances en même temps que les travailleurs de la construction. On va y revenir dans les prochaines minutes. Au sport, le CF Montréal affrontait hier le Toronto FC au stade Saputo. Verdict nul de 0-0. Et au showbiz, de très bonnes critiques à propos du spectacle du Cirque du Soleil à Trois-Rivières, Paradis perdu, en hommage à Jean Leloup. D'abord, Jean Leloup était présent mercredi pour la première, et puis ça s'est terminé assez tard, donc c'est ce matin, dans les différents quotidiens, qu'on a les critiques des journalistes présents. Et les critiques sont bonnes. Alors, c'est présenté jusqu'au 15 août du côté de Trois-Rivières. On commence avec Gabriel Fredette. Voici Tant qu'on est, toi et moi. Bon déjeuner, bonne journée, bon vendredi, bon week-end et bonnes vacances.
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1: Oui, dans la presse d'abord ce matin, ben, on revient sur le déraillement à Repentigny au début du mois, c'était le 5 juillet dernier, en après-midi, 46 wagons qui ont quitté la voie. Il y a deux enquêtes, une du CN, l'autre du BST, le Bureau de la Sécurité des Transports du Canada. On a dévoilé hier le résultat préliminaire de ces enquêtes. Et puis, d'abord, selon le CN, le déraillement a été causé par des températures extrêmes qui ont provoqué le déplacement des rails. Donc, le déraillement n'aurait rien à voir avec la vitesse, la conduite du train ou une défaillance mécanique. Selon le BST, des pièces névralgiques à l'ancrage des rails étaient manquantes ou déplacées. On a examiné la voie ferrée dans le secteur du déraillement, là, le gardeur, et puis autour aussi. Et on a découvert que des anti-cheminants, ça c'est une espèce de pièce de métal très solide fixée sous les rails, des anti-cheminements étaient manquants ou déplacés. Donc ce serait à cause de ces anti-cheminants. On sait que dans le secteur, depuis le déraillement, la vitesse a été réduite. Ça va rester comme ça jusqu'à ce que les inspections et les réparations soient terminées. Journal de Montréal, en une, ben oui, les vacances de la construction. Bonnes vacances, bien méritées, c'est ce que titre le Journal de Montréal de ce matin. On y est, près de 200 000 travailleurs qui vont laisser leur chantier en fin de journée pour entamer les traditionnelles vacances de la construction. On a parlé avec un paquet de travailleurs hier, souriants, qui nous racontent ce qu'ils ont comme projet pour leurs vacances. Et pour plusieurs de ces travailleurs, ben, c'est du temps au camping en famille. Voici Bleu Jeans Bleu qui nous amène au camping avec Scotch and Posh.

On a des nouvelles de Sophie Nélis ce matin dans la presse. Sophie Nélis qui va tenir le premier rôle dans une série romantique qui sera diffusée sur Netflix. Ça va s'appeler « This Summer Will Be Different ». Et ça va nous raconter l'histoire. Elle va jouer donc le personnage principal de cette série, une jeune fille du nom de Lucie. Une femme dans la vingtaine qui vit son premier amour avec le frère de sa meilleure amie, la seule personne dont elle ne devait jamais tomber amoureuse. Alors, on va tourner à l'île du Prince-Édouard et du côté de Toronto. On n'a pas de date de diffusion encore d'annoncer, mais on sait que ce sera sur Netflix. Sinon, au cinéma, ben c'est la sortie, en fait, aujourd'hui du film 125 rue des Malaises. C'est une très, très belle distribution. Moi, j'ai vu la bande-annonce, ça a l'air très, très bon. Dans le Journal de Montréal, on dit que c'est plus une comédie plus émouvante que drôle. On traite de l'aide médicale à mourir. C'est un gars en santé. C'est un vieillissant, mais en santé. Rémi Gérard en fait son personnage, qui demande l'aide médicale à mourir. Mais il est en pleine forme, alors sa famille comprend pas trop. Geneviève Schmidt, Pierre-Luc Funk, Claude Legault, Guylaine Tremblay font aussi partie de la distribution. Il est 6h15, voici Vince Lemire avec « Tomber de haut » dans les 100 000 matins.

0: Quelle façon d'amorcer ce week-end avec une activité gratuite, plaisante. C'est ce soir, du côté du centre-ville de Joliette, place Bourget, Yves Lambert en spectacle. 50 ans de la bottine à aujourd'hui. C'est présenté dans le cadre du festival Mémoire et Racines, dans le cadre aussi des rendez-vous de la place. Et on va souligner les 50 ans de carrière d'Yves Lambert. Ça va être bon, ça c'est sûr. C'est gros, gros succès, la cuisinière, la gigueson, puis tout ça. On aura ça ce soir, sera accompagné de 7 musiciens. Il y a une première partie avant également. Alors, bonne soirée à tous ceux, toutes celles qui seront présents. Et vous serez nombreux ce soir en place Bourget.
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0: Bye! Ça part bien. C'est facile. Ben oui, c'est ouvert. Hein. C'est vendredi, vous le savez, il y a très, très, très peu de gens sur les routes. Donc, partout, 40, 25, 6, 40, rue Notre-Dame à Repentigny, le Grand Joliette, c'est ouvert. Même pas de petit ralentissement.
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0: Ouais, ce sera comme ça pour les deux prochaines semaines. Très peu de gens sur les routes à l'heure de pointe. Par contre, bien des gens qui vont le matin, là, ça va être tranquille. Hein? On dort. On est en vacances. On peut-tu dormir? Par contre, plus tard en journée, il y en a plusieurs qui vont prendre la route. C'est toujours le cas, Jessica, durant les vacances de la construction. Plusieurs automobilistes qui circulent de région en région. On prend l'autoroute, puis on s'en va en vacances, puis tout ça. J'imagine qu'il y aura plus de policiers aussi.
26: Tout à fait. Donc, la SQ, la Sûreté du Québec intensifiera sa présence sur les routes en marge des vacances de la construction qui débutent aujourd'hui. L'année dernière, ces deux semaines avaient été marquées par le pire bilan routier des 10 dernières années, alors que 38 personnes avaient perdu la vie dans 30 collisions.
0: C'est énorme.
26: C'est énorme. Et justement, puisque les déplacements sur le réseau routier, sur les plans d'eau et sur les sentiers sont plus nombreux, la SQ a invité les usagers à effectuer leurs déplacements de façon sécuritaire.
0: Pas pression, t'es en vacances, tu prends ton temps.
26: Exactement.
0: Ben oui.
26: Chez nous, un rapport d'enquête préliminaire sur le déraillement du 5 juillet dernier à Repentigny montre que la voie ferrée était en mauvais état dans un secteur où le train a quitté la voie. Des photos incluses dans une lettre à Transport Canada envoyée par le directeur des enquêtes dans le secteur du rail du Bureau de la sécurité des transports, Vincenzo De Angelis, montrent que le BST qualifie ce que le PSC, pardon, qualifie de lacune importante à corriger sur la voie ferrée. Selon ce dernier, Transport Canada pourrait vouloir considérer vérifier l'intégrité de la voie ferrée de la subdivision de Joliette du CN afin de veiller à ce que celle-ci soit sécuritaire. La subdivision de Joliette est le corridor ferroviaire principal du CN sur la rive nord du fleuve Saint-Laurent.

0: Selon le maire Sébastien Nadeau, ces résultats témoignent de la rigueur dont ont fait preuve le conseil municipal et l'administration dans la gestion des ressources publiques. Pour terminer, la ville de Repentigny a présenté son programme quinquennal d'immobilisation 2027-2031. On prévoit ainsi 635,5 millions de dollars d'investissements pour les 5 prochaines années, dont 94% serviront à la réfection des infrastructures ainsi que des réseaux d'égouts et d'aqueducs. D'importants investissements toucheront également le réseau routier, les parcs et les espaces verts. Notons qu'en 2027, la ville prévoit investir 60,9 millions de dollars. Voilà, ça complète. 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
1: OK, on parle de sport. Il faut dire que Kirby Dack a évité l'arbitrage salarial. Il a accepté un contrat d'une saison, 3,6 millions de dollars avec le Canadien hier. On avait du soccer hier aussi, le CF Montréal qui a livré un verdict nul de 0-0. Au Toronto FC, ça se passait au stade de Saputo. Donc, si vous aimez les buts, vous avez été déçus si vous étiez sur place hier. Baseball, une belle victoire du Royal hier contre les Ducs de Longueuil. À Longueuil, 9-3, les deux mêmes formations s'affrontent de nouveau ce soir, mais cette fois à domicile, donc du côté de Repentigny à 19h30. Et il y a un match également demain soir à Repentigny contre les Bisons de Saint-Eustache. Côté météo, oui, c'est beau, c'est du soleil. Aujourd'hui, 26 comme maximum. Ce soir, cette nuit, ciel dégagé. Dégagé en soirée, ça va s'ennuager un petit peu après minuit. Ça commence à s'ennuager en fin de soirée. Minimum 16. Donc, demain, des nuages et des averses. On a un risque d'orage aussi demain en après-midi. Maximum 23, 28 avec humidex. Dimanche, alternance soleil-nuage. 40 % de risque d'averse, maximum 24. Et présentement, sur le Grand Joliette, on a 14 degrés. Et on amorce l'heure de la deuxième demi-heure de l'émission avec Éric Lapointe, un de ses gros succès. Voici le Motel 117. Bon début de journée, tout le monde.

soit posé. JF posé, emmêlé dans ses cheveux dans les 100 000 matins à 6h40. On va pouvoir flâner dans le lit au courant des prochains jours. C'est-tu le fun, ça? On va écouter le pièce qui était numéro 1 sur le palmarès à pareille date, donc un 17 juillet, mais plus de 50 ans derrière, 51 ans derrière, un petit extrait d'une pièce qui était au sommet, donc à pareille date en 1975 avec Captain Antonio.

0: Love will keep us together. C'était au sommet, ça, il y a 51 ans, jour pour jour, le 17 juillet 1975. Mais Captain and Tennille. Ce soir, autre, ouais. Oh. Autre belle suggestion de sortie ce soir, c'est du côté de Saint-Félix-de-Valois. On lance les Vendredis en musique. Ça aussi, c'est gratuit. Et c'est avec Laurence Saint-Martin, notre country girl. La country girl numéro un au Québec. Et puis, elle y sera donc ce soir. Ça se passe du côté de la place de la culture. Ambiance country, évidemment, amenez-vous. Mettez vos bottes de cowboy. Ben oui, ben, chapeau de cowboy aussi, certain. Et ça commence à compter de 20h. Donc, on lance l'édition 2026 des Vendredis en musique avec Laurence Saint-Martin qui s'en vient au retour de la pause avec Ciao, bye!
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0: 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Et on continue à faire le tour des activités qui vous sont proposées durant l'été, en fait, chez nous, ici, dans la région, plusieurs activités gratuites, notamment rythme et courant. Ça, c'est du côté de la Valterie, au parc Gérard-Lavallée, le vendredi soir. Très, très belle programmation variée. Vous choisissez le type de concert qui vous intéresse, puis vous allez faire un tour. Vulgaire Machin, ce soir, Guylaine Tanguay, vendredi prochain. Les Bleus Jeans Bleus, vendredi le 31 juillet prochain. Vous avez la programmation sur le chasse-galerie.ca.
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0: Circulationnée, je vous prie. On a du côté de la 40 actuellement. De bonnes nouvelles, en fait, de bonnes nouvelles partout. C'est ouvert partout. C'est vendredi. C'est le vendredi des vacances. C'est beau, c'est facile. Jusqu'à l'échangeur en joue, là. Sur la 40, ça va. 640 aussi. 25, c'est beau. Rue Notre-Dame à Repentigny, ça va bien. Ça va bien. Le Grand Joliette également. Très peu de gens sur la route actuellement.
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2: Bonjour, ici Michel Scarpino. Voici le bilan de l'actualité. Tout d'abord, lors d'une allocution télévisée hier soir, le président Donald Trump a de nouveau semé le doute sur les résultats des élections passées. Il a ravivé un sujet qu'il utilise depuis longtemps pour formuler des allégations non prouvées et nier sa défaite à l'élection de 2020. L'obsession de M. Trump pour sa défaite face au démocrate Joe Biden il y a 6 ans et les théories maintes fois réfutées qu'il a diffusées à ce sujet sont des thèmes qu'il aborde encore régulièrement. Le discours du président Trump a présenté des allégations d'ingérence et d'influence sans contexte essentiel et sans apporter la moindre preuve de manipulation des votes ou d'altération du résultat de l'élection. Il a notamment accusé la Chine d'ingérence électorale. Le gouvernement fédéral va consacrer 2 milliards durant les 4 prochaines années pour renforcer le parc de véhicules blindés du Canada. L'ajout prévu de 190 véhicules blindés de soutien au combat portera la flotte totale de l'armée à 550 véhicules. Ces nouveaux véhicules seront utilisés lors d'exercices d'entraînement dans des bases militaires à travers le pays. L'Assemblée des Premières Nations exhorte le fédéral à fournir un soutien immédiat à une Première Nation du nord de l'Ontario ravagée par un feu de forêt. La province a également demandé l'aide d'Ottawa pour évacuer des communautés menacées par des incendies impossibles à maîtriser. Un feu de forêt à propagation rapide a détruit des maisons et des bâtiments sur le territoire de la Première Nation de Collins, à plus de 200 km au nord de Thunder Bay. Des dizaines d'autres incendies de forêt menaçaient d'autres communautés. Et puis la Légion royale canadienne célèbre à la fois son 100e anniversaire et ce qu'elle qualifie d'afflux de nouveaux adhérents. La gouverneure générale Louise Arbour participera ce matin à une cérémonie commémorative au Mémorial national de guerre à Ottawa. Et cet après-midi, à l'Hôtel de ville d'Ottawa, Poste Canada dévoilera un nouveau timbre célébrant cet anniversaire. C'était vos actualités Arsenal Média.
3: OK, on parle de sport un peu. Vous dire que Kirby Dach a évité l'arbitrage salarial. Il a accepté un contrat d'une saison avec le Canadien pour 3,6 millions de dollars. Match nul de 0-0 hier au Stade Saputo entre le CF Montréal et le Toronto FC. Et en fin de semaine, bien sûr, les deux derniers matchs de la Coupe du monde de soccer. D'abord, samedi, 17h à Miami, l'Angleterre contre la France pour la 3e position. Et le match pour la grande finale, c'est dimanche, 15h aussi, au New Jersey, l'Argentine contre l'Espagne.
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vendredi, les amis, puis c'est une belle journée. C'est du soleil aujourd'hui, 26 comme maximum. Ciel dégagé ce soir, ça va s'ennuager en fin de soirée. En fait, on a 30 % de risque d'averse durant la nuit, minimum 16. Et ça va se poursuivre demain. Ouais, des averses, risque d'un orage, 23 le maximum demain, 28 avec humidex. Dimanche, alternance soleil-nuage, 40 % de risque d'averse, maximum 24. Lundi, on part officiellement les vacances avec du soleil, maximum 26. Présentement, sur le Grand Joliet, 14 degrés. Soleil qui s'est levé à 5h19 ce matin, se couche ce soir à 20h40. Dans la prochaine heure, on va vous offrir la chronique vinicole, évidemment, à 7h50 avec Diane et avec Lucie Lemay. Et on a à 7h30 la chronique de tourisme La Naudière, un paquet de suggestions à ne pas manquer. Donc, pour préparer votre fin de semaine, Marie-Lou Munoin Robitaille, qui a toujours un paquet de suggestions avec elle. Et puis, ce sont de bonnes suggestions qui nous rappellent tout ce qu'on a à faire chez nous. On va partir l'heure de 7h avec la musique de Tame Impala. Voici Dracula. Bon début de journée, tout le monde.

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1: Oui, dans la presse, d'abord ce matin, ben on revient sur le déraillement à Repentigny au début du mois. C'était le 5 juillet dernier, en après-midi, 46 wagons qui ont quitté la voie. Il y a deux enquêtes, une du CN, l'autre du BST, le Bureau de la sécurité des transports du Canada. Et on a dévoilé hier le résultat préliminaire de ces enquêtes. Et selon le CN, le déraillement a été causé par des températures extrêmes qui ont provoqué le déplacement des rails. Donc, le déraillement n'aurait rien à voir avec la vitesse, rien à voir avec la conduite du train ou encore avec une défaillance mécanique. Selon le BST, des pièces névralgiques à l'ancrage des rails étaient manquantes ou déplacées. On a examiné la voie ferrée dans le secteur du déraillement, donc à Le Gardeur et puis autour, et on a découvert que des anti-cheminants, ça c'est une pièce de métal très solide qu'on fixe sous le rail. Donc, des anti-cheminants qui étaient manquants ou déplacés. On sait que dans le secteur, depuis le déraillement, la vitesse a été réduite. Ça va rester comme ça jusqu'à ce que les inspections et les réparations soient terminées. Journal de Montréal, en une, ce matin, on nous parle des vacances de la construction. Bonnes vacances, bien méritées, c'est ce que titre le journal ce matin. On y est, 200 000 travailleurs qui vont laisser leur chantier en fin de journée pour entamer les traditionnelles vacances de la construction. Ciao, bye, pour deux semaines. On a parlé avec différents travailleurs qui nous disent ce qu'ils vont faire durant leurs vacances. Ça, c'est en plus de tous ceux qui prennent leurs vacances en même temps que les travailleurs de construction, même si ils n'ont jamais planté un clou. Mais c'est devenu une tradition, hein, au Québec. C'est les deux dernières de juillet ou les deux semaines de la construction. Sinon, en une du Devoir ce matin, Québec qui donne son feu vert à la rénovation de l'intérieur du Stade olympique. Va faire plaisir à bien des organisations sportives. Ça va coûter cher, mais tant qu'à l'avoir, aussi bien s'en servir. La tribu de Dana, voici Mano dans les 100 000 matins. Bon vendredi, bon week-end.

C'était mercredi, la première du côté de Trois-Rivières à l'amphithéâtre Cogeco de cette soirée hommage, cette édition hommage à Jean Leloup du Cirque du Soleil, Paradis perdu. Les critiques sont très bonnes dans les quotidiens ce matin, je vous en parle. Après Jean Leloup, voici Paradis City.

0: Ah, j'avais hâte de lire ses critiques concernant cette première de Paradis perdu du Cirque du Soleil, présenté du côté de l'amphithéâtre Cogeco à Trois-Rivières. Spectacle hommage à Jean Leloup cette année. Et puis, les critiques sont très, très bonnes ce matin. Dans la presse, on dit pas de doute. L'univers musical, fantaisiste et décalé de Jean Leloup s'imbrique parfaitement dans le monde excentrique et créatif du cirque. Même liberté, même fougue, même excès, même délire. On dit que depuis le début de cette série hommage du Cirque du Soleil, il s'agit de l'association la plus naturelle. Jean Leloup était sur place, d'ailleurs, on nous en parle dans le Journal de Montréal de ce matin. Il est monté sur scène après après le show, a salué les gens et semblait vraiment ravi. On dit que le choix des disciplines et les arrangements musicaux ont parfaitement mis en lumière tout le génie créatif de Jean Leloup. On donne dans la presse une note de 8 sur 10, c'est du 80%. Moi, j'avais mes espionnes sur place et c'est un petit peu ce qu'on me disait aussi, c'est que la musique de Jean Leloup avec le cirque, ça va très, très bien. C'est un naturel. Alors, c'est présenté jusqu'au 15 août prochain à l'amphithéâtre Cogeco à Trois-Rivières, Paradis perdu du Cirque du Soleil.
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5: Oh, c'est facile, vraiment facile ce matin. Juste vous dire, on a eu tantôt sur la 640 Ouest, à la hauteur du pont Charles de Gaulle, un véhicule en panne et puis ça a même pas causé de ralentissement. C'est vraiment... Et là, c'est ouvert partout. 40-25, 640, rue Notre-Dame à Repentigny, le Grand Joliette. Ça va bien, puis ça va être facile comme ça, on l'espère, pour les deux prochaines semaines.
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5: 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Nous sommes le vendredi 17 juillet. On vous souhaite un très, très bon début de journée. On va tout de suite s'informer avec Jessica Potsou, qui est en studio pour d'abord nous parler, Jessica, de ces vacances de la construction, parce que c'est déplorable toujours. Moi, je fais de la radio depuis tellement d'années. Hein? Et au retour des vacances de la construction, on dresse le bilan des pertes de vie sur les plans d'eau et puis sur les routes du Québec. Et c'est toujours triste à faire, évidemment. Et la Sûreté du Québec sera bien présente, je pense, sur les routes.
9: Tout à fait, comme tu l'as mentionné, la Sûreté du Québec va intensifier sa présence sur les routes en marge des vacances de la construction qui débutent aujourd'hui. L'année dernière, ces deux semaines avaient été marquées par le pire bilan routier des 10 dernières années, alors que 38 personnes avaient perdu la vie dans 30 collisions. Puisque les déplacements sur le réseau routier, sur les plans d'eau et sur les sentiers sont plus nombreux, la SQ a invité les usagers à effectuer leurs déplacements de façon sécuritaire. Chez nous, un rapport d'enquête préliminaire sur le déraillement du 5 juillet dernier à Repentigny montre que la voie ferrée était en mauvais état dans le secteur où le train a quitté la voie. Des photos incluses dans une lettre à Transport Canada envoyée par le directeur des enquêtes dans le secteur du rail du Bureau de la sécurité des transports, Vincenzo De Angelis, montre que le BST qualifie de lacune importante à corriger sur la voie ferrée. Selon ces derniers, Transport Canada pourrait vouloir considérer vérifier l'intégrité de la voie ferrée de la subdivision de Joliette du CN afin de veiller à ce que celle-ci soit sécuritaire. La subdivision de Joliette est le corridor ferroviaire principal du CN sur la rive nord du fleuve Saint-Laurent. Tout le trafic ferroviaire du nord du Québec en provenance des régions de l'Abitibi-Témiscamingue, de la Mauricie et du Saguenay-Lac-Saint-Jean transite par cette subdivision. Du côté de l'Assomption, la Ville a dévoilé son rapport financier pour l'année 2025. On y note des revenus de fonctionnement de près de 56 millions de dollars ainsi qu'un excédent d'environ 900 000 dollars. Selon le maire Sébastien Nadeau, ces résultats témoignent de la rigueur dont ont fait preuve le conseil municipal et l'administration dans la gestion des ressources publiques. Pour terminer, la Ville de Repentigny a présenté son programme quinquennal d'immobilisation 2027-2031. On prévoit ainsi 635,5 millions de dollars d'investissement pour les cinq prochaines années, dont 94% serviront à la réfection des infrastructures ainsi que des réseaux d'égouts et d'aqueducs. D'importants investissements toucheront également le réseau routier, les parcs et les espaces verts. Notons qu'en 2027, la Ville prévoit investir 60,9 millions de dollars. Voilà, ça complète. Pour plus de nouvelles, consultez monjoliette.com.
5: OK, on va parler de sport et de hockey pour commencer en ce 17 juillet, pourquoi pas. Kirby Dach, qui a évité l'arbitrage salarial, il a accepté un contrat d'une saison avec le Canadien. 3,6 millions de dollars. Tellement content, j'ai eu peur de le perdre. J'ai son chandail, moi. C'est une joke. Donc, sera de retour la saison prochaine. Et on avait du soccer hier, le CF Montréal et le Toronto FC qui ont fait un match nul de 0 à 0. Alors, assez tranquille hier du côté du stade Saputo. On a, bien sûr, en fin de semaine, les derniers matchs de la Coupe du monde de soccer. On va jouer le match de la troisième position samedi et la grande finale dimanche. On a du baseball également avec, d'abord chez nous, le Royal qui joue. D'abord, hier, on avait un match à Longueuil contre les Ducs de Longueuil, puis on a gagné 9 à 3. Les deux mêmes formations s'affrontent ce soir, cette fois à Repentigny, au parc Champigny.

16. Demain, des averses avec un risque d'orage en après-midi, maximum 23, 28 avec humidex. Et dimanche, alternance soleil-nuage, 40% de risque d'averse, maximum 24. Actuellement, sur le Grand Joliette, on a 16 degrés. Et voici Garbage. Bon début de journée, tout le monde.

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2: Ouais, et on va saluer ce matin particulièrement les gens de Lanoraie, les gens de Saint-Zénon et les gens de Manawan. On vous salue, bonne journée, bon week-end.

0: Et on salue aussi ce matin, particulièrement, tous ceux, toutes celles qui, en ce 17 juillet, tombent en vacances.
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1: La chronique tourisme du vendredi matin avec Marie-Lou Mulouin-Robitaille de Tourisme La Naudière. Bon matin, Marie-Lou.
2: Bon matin, Sylvain.
1: Comment tu vas?
2: Ça va bien, toi?
1: Ça va bien. C'est un vendredi important. C'est un vendredi attendu par bien des gens, celui des vacances de la construction. Il y a un paquet d'activités à faire chez nous, dans la région, durant ces deux semaines. Hein?
2: Ben oui, c'est sûr. Puis c'est ça, on est comme vraiment beaucoup à tomber en vacances. Donc
1: Ouais. Je dis ces deux semaines, mais c'est à longueur d'année.
2: Oui, bien sûr. Mais la plus grande majorité, il y a quand même une bonne majorité des gens là, qui tombent en vacances, puis on a plein de belles activités à leur proposer.
1: Allons-y avec des activités plein air pour partir.
2: Oui, mais je voulais commencer ma chronique aujourd'hui en te parlant de la nouvelle tyrolienne géante du parc régional des Chutes de Montapenne.
1: Ouais.
2: Donc, j'ai eu l'occasion de la tester la semaine dernière. Vraiment cool comme expérience, on va se le dire. Moi, j'ai le vertige. Je pensais pas trop apprécier, finalement, vraiment, vraiment agréable. On a même le temps de regarder la vue des chutes. Donc, dans le fond, on se rend à la porte de Sainte-Mélanie, hein, parce que c'est un parc qui a trois entrées.
1: Ouais.
2: Puis, on descend jusqu'à la porte de Saint-Jean-de-Matha. Donc, on passe par-dessus la rivière L'Assomption. C'est vraiment, vraiment une belle expérience. Ça permet, en fait, c'est un peu l'idée, c'est de laisser les gens entrer dans le parc, en fait, puis ensuite d'en profiter pour faire les sentiers et tout. Donc, un minimum de 8 ans, 65 livres pour faire la tyrolienne. Les réservations se font en ligne, puis c'est vraiment, vraiment une belle activité. Il y a aussi la descente sur tube de rivière qui se fait celle-ci par la porte de Sainte-Béatrix.
1: C'est un sacré bel endroit. Hein?
2: Ah, vraiment, un très beau parc que j'aime visiter, moi, à toutes les saisons, là, vraiment.
1: OK, maintenant, il y a des festivals qui se poursuivent en fin de semaine, puis il y en a qui débutent également.
2: Oui, exactement. Une belle offre culturelle, encore une fois, en fin de semaine. Donc, il y a le Festival de la Naudière, là, à l'amphithéâtre Fernand Lizier, qui se poursuit ce week-end. Entre autres, samedi, il y a un spectacle de l'OSM. Puis, il y a le Festival Mémoire et Racines à Saint-Charles-Borromée qui débute. Donc, ça va débuter ce soir avec un concert gratuit sur la Place Bourget avec Yves Lambert, qui célèbre, en fait, les 50 ans de la bottine souriante. Donc, il présente un concert depuis les 50 dernières années jusqu'à aujourd'hui.
1: Tous ces gros succès, donc.
2: Oui, exactement. Ça risque de bien de danser sur la Place Bourget ce soir. Oui, exactement. Oui. Puis ce soir, il y a également les Vendredis en musique à Saint-Félix-de-Valois, cette fois, qui débutent. Donc, ce sont des concerts gratuits sur la Place de la Culture. Ce soir, c'est Laurence Saint-Martin, qui est une chanteuse des îles de Saint-Ignace-de-Loyola, Richard Lanaudoise, en prestation.
1: Oui. Effectivement, ça va être bon, là aussi. Et on termine en parlant de bonsaï.
2: Oui, c'est ça, en fait, une petite suggestion agro-touristique. En fait, c'est ça. Bonsaï Grosbec est à Saint-Alphonse-Rodriguez. Bonsaï Grosbec, pardon, je l'ai dit un petit plus rapidement. Dans le fond, c'est une entreprise là, qui est là depuis 30 ans. C'est le plus important centre de culture de bonsaï au Québec. Puis en fin de semaine, ils font leur porte ouverte. Donc, c'est gratuit, samedi et dimanche, de 9h à 17h. Donc, il va y avoir des expositions, des ateliers de bonsaï. Moi, ça pique ma curiosité depuis longtemps, cette entreprise-là. Puis j'aimerais vraiment ça aller faire un tour.
1: Ben, OK. Alors, profitez-en. Il y en a des choses à faire et à voir, notamment en fin de semaine, et puis c'est comme ça tout l'été, c'est long, comme ça à longueur d'année. Là, mais là, on est dans une période forte, mettons.
2: Oui.
1: Merci beaucoup, Marie-Lou. Passe une belle journée, un beau week-end, puis on se reparle la semaine prochaine.
2: Merci, bientôt.
1: Ça marche, merci, bye.
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1: Ben, s'il y a un vendredi dans l'année où on va savourer particulièrement cette chronique vinicole, c'est bien le vendredi des vacances de la construction. Diane Lesage, Lucie Lemay en studio. Bon matin, mesdames.
2: Bon matin!
1: Bon matin! C'est le fun, ça sent les vacances.
2: Aïe, ça sent les vacances. On est heureux.
3: On aime ça.
1: Ben, c'est un deux semaines où on prend le temps de relaxer et puis de recevoir de la visite, d'aller faire un tour, d'apporter une bonne bouteille de vin. On veut épater la galerie. Et on a une experte qui est là pour nous conseiller, Diane Lesage, sommelière. On a deux bouteilles encore une fois ce matin. Un blanc d'Italie et on termine avec un rouge de la France. Je te laisse commencer avec la première bouteille, Diane.
2: On commence en Toscane ce matin, plus précisément au cœur de la Maréma de la Toscane.
1: J'aime ça parce qu'on était là la semaine dernière aussi pour un rouge.
2: Bon rouge, exactement. Ouais. Maintenant, je vous amène un blanc, une région où les collines profitent de l'influence de la mer tyrrhénienne. C'est dans un décor vraiment spectaculaire que naît le marquisé de Frescobaldi, Masso Vivo, un blanc élaboré entièrement à partir du cépage Vermentino. C'est un cépage qui est vraiment très à l'aise près de la mer. Ça donne ici un vin frais, élégant, expressif. Au nez, on retrouve les notes de citron, on a les fruits blancs, on a aussi les délicates notes florale. On a aussi une touche minérale, une impression de minéralité qui vient apporter de la précision puis rappeler le caractère particulier du terroir marqué par les fameux massivivi, d'où vient le nom. C'est des pierres jaunes, en fait, qui émergent du sol, qui donnent un style particulier.
1: Ouais, ouais.
2: La vinification se fait en cuve inox. Ça permet vraiment de conserver toute la fraîcheur du vin, tandis que l'élevage, lui, va se faire sur les lits fines. Les lits, on rappelle, c'est en fait les résidus des levures qui vont se déposer au fond des cuves. Et ça, ça amène beaucoup de texture au vin, de la finesse. En bouche, vous allez voir, c'est droit, c'est lumineux, avec une légère sensation de salinité à la fin de la gorgée. C'est un blanc qui évoque vraiment autant le soleil de la Toscane que la brise marine. Mm-hmm. Donc, c'est vraiment intéressant. Puis à table, j'aime bien le servir avec les fruits de mer, les poissons grillés. On pourrait le servir aussi avec des pâtes aux légumes ou des plats parfumés avec des herbes. Les fameux pestos avec un vin ça, là, c'est juste magnifique. Puis nos jardins, en tout cas le mien, commencent à produire pas mal d'herbes fraîches. Donc, c'est le temps d'en profiter.
1: C'est fou comme l'environnement autour joue sur le produit en bouteille. Hein?
2: C'est normal.
1: Le fait d'avoir la mer autour.
2: Tout à fait.
3: Oui, parce qu'il y a un goût salin.
2: Exact.
1: On va rappeler le nom, le code et le prix de cette bouteille.
2: C'est de la maison Marchese di Frescobaldi. C'est le Masso Vivo, un vin de la Toscane. Le code 153-71-648 et on est à $21.95.
1: Très bonne bouteille, t'aimes?
3: Oui, j'aime ça. Vraiment, ça sent les vacances.
1: Notre rouge, maintenant, lui, nous amène en France.
2: Oui, pour le rouge, on change complètement de décor. On se dirige dans la vallée du Rhône avec le Michel Chapoutier Côte du Rhône collection bio Adunacio 2024. Ici, on retrouve un assemblage classique puis vraiment très efficace de grenache et de syrah, un assemblage qu'on retrouve couramment dans cette région. Le grenache va apporter le fruit, la rondeur, le côté chaleureux, tandis que la syrah vient ajouter sa dimension plus épicée, le côté poivré de la syrah, le côté un petit peu floral aussi, et on aime vraiment ça. Au nez, on pense tout de suite aux fruits rouges mûrs, la cerise, la framboise, avec les notes un peu de garrigue, là, les herbes séchées qu'on retrouve en Provence. Les épices douces, une petite touche de violette. En bouche, c'est le vin qui est souple, qui est harmonieux, qui est accessible. Les tanins sont présents, mais c'est quand même bien intégré, donc ça permet de le servir avec une belle viande, mais c'est pas agressif du tout, là. C'est ce qui plaît vraiment dans les vins du Côte-du-Rhône, je trouve. C'est ce côté-là rassembleur qui nous permet de servir ça à nos invités, puis que tout le monde va aimer. On accompagne ça de grillades, hein. Ça peut être une bavette, ça pourrait être des brochettes. On pourrait le servir aussi avec un beau poulet rôti qu'on va faire cuire sur le barbecue sur la broche. Une ratatouille, hein, on est dans les beaux légumes de saison. Ou une belle pizza aux légumes, là, ça serait magnifique, encore une fois.
1: Moi, j'allais dire en bouche, c'est bon.
2: C'est bon, hein? C'est bon. Voilà. Pourquoi se casser la tête, hein? Il y a des vins comme ça qui sont...
1: Ouais.
2: tout simple, mais vraiment efficace. Ouais. Et c'est bio, encore une fois. Fait que ça, on aime ça. Ça amène un petit côté encore plus soigné. Il y a beaucoup de gens qui recherchent les vins bio, donc où on n'ajoute pas d'herbicides ou de pesticides chimiques lors de la culture du raisin. Donc, un beau vin de plaisir qui est bien fait, qui a assez de fruits pour séduire, assez d'épices pour garder l'intérêt, puis une belle souplesse en bouche.
1: Oui, très bon. Je partage ton avis avec du barbecue, tout ça, mais ça se boit très, très bien seul aussi, tu sais, en jasant avant ou après le repas, en refaisant le monde.
2: Oui, tout à fait. Puis sur le bord du feu, hein, souvent, on cherche ce style de vin-là chaleureux en fin de soirée. Là, c'est juste parfait.
1: Vas-y avec le nom, le code et le prix.
2: C'est le Michel Chapoutier Côte-du-Rhône collection bio. La cuvée s'appelle Adunacio sur le millésime 2024. Le code est le 120-122-07-025 et on est à 22,05 $.
3: Ça goûte le bonheur. Hein?
2: Ah, ben voilà.
1: Ouais. On trinque à la santé de qui ce matin ici?
3: Ah oui, on a eu des... tellement de belles installations. OBV, l'Assomption à Radun, la municipalité de Saint-Cuthbert. On a aussi Immeuble RS à Berthierville. Donc, on a plusieurs projets qui sont sortis dans les dernières semaines. Tout simplement voir la page Facebook.
1: OK.
3: On va publier ça avec plaisir.
1: Et on salue les gens qui tombent en vacances.
3: Bonnes vacances, mon équipe aussi.
1: Les travailleurs, travailleuses de la construction notamment.
3: Bonnes vacances à tous.
1: Merci, santé.
3: Bye-bye.
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1: Circulation. Ouais, circulation, ben c'est beau, c'est facile, c'est ouvert là, partout. 40, 25, 640, rue Notre-Dame à Repentigny, ça va. Le Grand Joliette, même chose, c'est un... c'est un très, très beau petit vendredi matin.
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2: Bonjour, ici Michel Scarpino. Voici le bilan de l'actualité. Tout d'abord, lors d'une allocution télévisée hier soir, le président Donald Trump a de nouveau semé le doute sur les résultats des élections passées. Il a ravivé un sujet qu'il utilise depuis longtemps pour formuler des allégations non prouvées et nier sa défaite à l'élection de 2020. L'obsession de M. Trump pour sa défaite face au démocrate Joe Biden il y a 6 ans et les théories maintes fois réfutées qu'il a diffusées à ce sujet sont des thèmes qu'il aborde encore régulièrement. Le discours du président Trump a présenté des allégations d'ingérence et d'influence sans contexte essentiel et sans apporter la moindre preuve de manipulation des votes ou d'altération du résultat d'élection. Il a notamment accusé la Chine d'ingérence électorale. Le gouvernement fédéral va consacrer 2 milliards durant les 4 prochaines années pour renforcer le parc de véhicules blindés du Canada. L'ajout prévu de 190 véhicules blindés de soutien au combat portera la flotte totale de l'armée à 550 véhicules. Ces nouveaux véhicules seront utilisés lors d'exercices d'entraînement dans des bases militaires à travers le pays. L'Assemblée des Premières Nations exhorte le fédéral à fournir un soutien immédiat à une Première Nation du nord de l'Ontario ravagée par un feu de forêt. La province a également demandé l'aide d'Ottawa pour évacuer les communautés menacées par des incendies impossibles à maîtriser. Un feu de forêt à propagation rapide a détruit des maisons et des bâtiments sur le territoire de la Première Nation de Collins, à plus de 200 km au nord de Thunder Bay. Des dizaines d'autres incendies de forêt menaçaient d'autres communautés. Et puis la Légion royale canadienne célèbre à la fois son 100e anniversaire et ce qu'elle qualifie d'afflux de nouveaux adhérents. La gouverneure générale Louise Arbour participera ce matin à une cérémonie commémorative au Mémorial national de guerre à Ottawa. Et cet après-midi, à l'Hôtel de ville d'Ottawa, Poste Canada dévoilera un nouveau timbre célébrant cet anniversaire. 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
3: On parle de sport et on commence en parlant du Canadien de Montréal parce que oui, Kirby Dach a évité l'arbitrage salarial. Il a accepté un contrat d'une saison, 3,6 millions de dollars pour donc la prochaine saison. On avait du soccer hier du côté de Montréal, le CF Montréal contre le Toronto FC. Match nul de 0 à 0. On a deux gros matchs de foot en fin de semaine. Mais de foot. De soccer. Samedi, on joue le match pour la 3e place au mondial entre l'Angleterre et la France. C'est à 17h à Miami. Et dimanche, le grand match du tournoi, la finale, l'Argentine de Lionel Messi contre l'Espagne. C'est à 15h du côté de, au stade de New York, New Jersey. Il va y avoir du monde devant le téléviseur un petit peu partout sur la planète. On a du football également en fin de semaine. Football de la Ligue canadienne, les Alouettes contre les Stampeders de Calgary. On joue du côté de Calgary demain soir à 18h. Puis il y a de la Formule 1 également avec le Grand Prix de Belgique en fin de semaine. Côté météo, du soleil avec un maximum à 26. Ce soir, cette nuit, c'est un ciel dégagé. En soirée, ça va s'ennuager en fin de soirée. 30% de risque d'averse la nuit prochaine, minimum 16. Demain, samedi, des averses. On a un risque d'orage aussi en après-midi. 23 comme maximum, 28 avec humidex. Et pour dimanche, une alternance soleil-nuage avec 40% de risque d'averse, maximum 24. Actuellement sur le Grand Joliette, on a 16 degrés. Le soleil s'est levé à 5h19. Ce matin, se couche ce soir à 20h40.
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certainement les 100 000 matins du Haut 103.5 édition du vendredi. Nous sommes le 17 juillet, puis c'est un beau vendredi rempli de soleil qui nous attend. Dans la prochaine heure, au cours des prochaines minutes, en fait, on va recevoir en studio Charles Laprise, un jeune de 19 ans de Notre-Dame-des-Prairies. C'est un champion. Il est un champion de karaté, a représenté la région de belle façon à Ottawa récemment. On va lui parler. C'est un passionné d'abord, puis c'est un champion, puis on en est bien fiers. On va aussi recevoir José Girard pour Ça bouge avec José. Un paquet d'affaires à faire, un paquet de suggestions pour nous dans la région. C'est autour de 8h35. On a un hit Grand Bazou, bien sûr, autour de 8h30. Et on va aussi, dans les prochaines minutes, jouer à notre quiz Le plus gros mensonge de l'année. Mais d'abord, la musique d'Alex Warren. Bon début de journée si vous êtes à table. Bon appétit. Bye-bye.

Oui, c'est l'heure de notre quiz. On va jouer à notre quiz le plus gros mensonge de l'année. Et on va jouer ce matin. On va reculer loin. Alors, on va s'adresser à nos plus âgés ou les plus connaisseurs. Le plus gros mensonge de l'année, on va reculer ce matin jusqu'en 1977. OK, trois affirmations qui vont nous ramener en 1977. Deux vérités, un mensonge. Vous devez trouver, bien sûr, le mensonge. Et si vous l'avez, bien, vous pouvez gagner des billets. On fait tirer des billets pour le cinéma RGFM. Et ça se gagne à part ça ce matin. Donc, trois affirmations. Vous me dites laquelle des trois est fausse, OK? 1977, l'année en vedette ce matin. En 1977, au cinéma, c'était la sortie du film Star Wars, la guerre des étoiles. On découvrait pour la première fois les personnages de Luke Skywalker, d'Han Solo et de la princesse Leia. À la télé, en 1977, toute première diffusion de l'émission Passe-partout, avec Passe-partout, Passe-montagne et puis Passe-carreau, qu'on avait dans ça aussi, oui. Et en musique, en 1977, c'était le lancement de la chanson Physical d'Olivia Newton-John.

pas vrai. C'est pas tout vrai. C'est pas tout. Il y a un mensonge. Faut trouver le mensonge. Qu'est-ce qui ne s'est pas passé en 1977? La sortie de Star Wars? La première diffusion de Passepartout? Ou encore le lancement de Physical d'Olivia Newton-John? Vous l'avez trouvé? 450-753-1035. Un petit coup de téléphone ou un petit texto avec votre prénom. Je vous souhaite la meilleure des chances.

0: Vous savez comment on aime faire ressortir le talent de chez nous. On a ce matin en studio un jeune champion de karaté de 9 ans. Il s'appelle Charles Laprise. Il est de Notre-Dame-des-Prairies. Salut Charles.
1: Allô.
0: Comment vas-tu, mon champion?
1: Bien, toi?
0: Ben, moi, ça va super bien. Accompagné de sa maman, Amy, et de sa mentor, je pense, Lisanne Vallée, elle a 17 ans, de Saint-Félix-de-Valois. Elle aussi, championne de karaté?
1: Oui.
0: Bravo.
1: Exact. Merci.
0: Tu as récemment, pour revenir à Charles, bon, en fait, tous les deux, vous avez bien représenté la région, vous avez gagné une médaille, le championnat du côté de... C'est une compétition qui se tenait du côté de Ottawa, c'est ça?
1: Oui.
0: Parfait. Et quoi, c'est la première position?
1: Oui, première position. Puis j'ai deux quatrièmes places en freestyle et en hardstyle.
0: OK. Et celle que tu as gagnée, la compétition, c'est quel type?
1: Kempo.
0: Kempo, parfait. Donc, ce sont des démonstrations, c'est ça? C'est
1: ouais.
0: Pas des combats comme tels, c'est des on appelle ça des katas.
1: Oui. Ouais.
0: Et Lisanne, toi aussi, tu as gagné.
2: Oui, j'ai gagné une première place dans le Kempo aussi. Et une deuxième place dans le freestyle, puis une troisième place dans...
0: Moi, je regarde...
2: Dans mon hardstyle.
0: OK. Et là, ça va vous amener maintenant en Espagne, aller représenter le Canada en Espagne?
2: Ouais.
1: Ouais.
0: Wow! Ça va se passer quand?
1: En octobre.
0: En octobre prochain.
3: 24 au 30 octobre.
0: 24 au 30 octobre. Est-ce qu'on a commencé le karaté tôt? J'imagine que oui. Lisanne, t'as commencé à quel âge?
2: Vers 8 ans.
0: Vers environ. 8 ans. Ouais. Et puis, Charles...
1: 5 ans.
0: Vous faites du karaté à quel endroit? Dans la région?
1: Oui.
3: C'est le complexe d'arts martiaux Le Duc. On a Charles au dojo de l'Assomption et okay. Lisanne au dojo de Joliette. Il y a okay. un dojo à la Valprie.
0: Comment ouais. s'appelle le prof, celui qui forme ses champions?
1: Renchi Tommy Le Duc.
0: Renchi Tommy Le Duc. Bien, on le salue, évidemment. Pour devenir champion, atteindre ce niveau-là, vous avez des ceintures d'abord? Vous êtes rendu à quel niveau, Charles?
1: Moi, j'ai la ceinture brune. Il m'en reste deux avant ma noire.
0: Ouais. À 9 ans, je vous le rappelle. Et puis, Lisanne?
2: Ceinture noire, deuxième dan.
0: Ceinture noire, deuxième dan. Qu'est-ce ouais. qui vous a attiré vers le karaté? Il y a bien des jeunes qui vont pratiquer un sport tout jeune. C'est pas toujours le karaté. Qu'est-ce qui vous a attiré? D'abord, est-ce que ce sont tes parents qui t'ont... Inciter à faire du karaté?
1: En fait, moi, c'est mon ami qui m'a dit « Hey, il y a un dojo, c'est vraiment cool, à Joliette, il y a un dojo de karaté. »
0: OK.
1: Ça s'appelle Sunfuki.
0: Oui.
1: Puis là, on s'est rendu pour un cours d'essai, puis c'est là que j'ai eu le déclic que j'adorais ça.
0: Tout de suite. Parfait. Et tu en fais, t'as commencé à très jeune.
1: Oui, 5 ans.
0: 5 ans. Et là, ton petit frère en fait également.
1: Ouais, lui a commencé à 4 ans, puis là, il a 7 ans.
0: Comment s'appelle ton petit frère?
1: Arthur Laprise.
0: Et ça, c'est combien de pratiques par semaine? Combien d'heures d'entraînement pour arriver à ce niveau-là?
3: En période de compétition, c'est pas mal tous les jours, je dirais.
0: Tous les jours?
3: Oui, on s'entraîne tous les jours.
1: Régulièrement.
0: Oui. OK, et est-ce que ça te tente toujours d'aller t'entraîner? Ou parfois, il faut vraiment dire, c'est une pratique, ça te tente toujours, t'aimes ça?
1: Oui, mais des fois, maman, il faut qu'elle me pousse, puis elle me dise, vas-y, ça fait partie. Des fois, ça me tente pas, des fois, ça me tente. Des fois, je le fais par moi-même, des fois, c'est les parents qui me le disent.
0: C'est comme dans tous les sports. Et tu veux continuer en faire longtemps, j'imagine?
1: Oui.
0: Parfait. Amy, il y avait de la fierté sur place?
3: Ah, mon Dieu, c'est indescriptible. Les émotions que ça nous fait vivre, c'est les montagnes russes, les compétitions, c'est beaucoup de fierté.
0: Ouais.
3: Oui. Puis on veut qu'ils réussissent aussi.
0: Ouais. C'est un sport qui demande énormément de discipline, je pense.
3: Absolument,
0: hein? Oui. Ouais, donc, il n'y a pas de violence. Yeah. C'est vraiment de la démonstration.
1: Ben, sauf le combat.
0: Ouais, mais c'est surtout, je pense, pour se défendre. En tout cas, moi, j'en ai fait tout jeune, je le disais. Je suis une ceinture jaune, mais j'ai arrêté jeune. Mais non, mais c'est un très, très beau sport. Il y a un paquet de valeurs associées au karaté, vraiment. Et puis, je vous souhaite la meilleure des chances pour l'Espagne. Mais là, je m'en fais un peu pour vous, parce que j'ai peur que vous ayez... rapidement mal dans le dos. Je regarde toutes les médailles que vous avez accrochées au cou, ça n'a pas de sens. Bon, est-ce qu'on peut les montrer à la caméra, ceux qui nous regardent du côté de Facebook, là? Hey, wow! Ça prend quasiment une pièce spéciale pour ranger des médailles à la maison.
1: Ah, oui. En fait, ce qu'on a fait, j'en avais tellement qu'on a dû prendre un autre bac pour en mettre.
0: Ah,
1: parce
0: que
1: dans ma chambre, il n'y avait pas de place pour toutes mettre ces médailles-là.
0: C'est génial.
3: Et au niveau de Lisanne aussi, ça doit être incroyable. Elle, c'est pas ses premiers championnats du monde?
2: Non.
0: OK.
2: C'est seulement quatrième année consécutive.
0: Quatrième année?
2: Oui.
0: OK.
2: Je suis allée à Orlando, Portugal, Niagara Falls, mais côté Buffalo. Puis cette année, c'est en Espagne.
0: Donc, ça te fait visiter la planète.
2: Oui, mes premiers voyages, ça a été pour des compétitions.
0: Tes parents t'accompagnent?
2: Ma tante.
0: Ta tante t'accompagne. Ouais. Amy sera du voyage, j'imagine-toi, du côté de l'Espagne.
3: Oui.
0: On va aller dans
1: ma marraine.
0: Ta marraine va être là également.
1: Mon parrain.
0: Ton parrain aussi.
1: Puis une de mes mamies.
0: OK, parfait. En tout cas, tu t'exprimes très, très bien à la radio. J'imagine que tu as des gènes de radio, des portes cachées à l'intérieur. Ça marche? Hey, félicitations! On est fiers de vous, puis on va vous suivre en Espagne, évidemment. On va avoir les résultats.
2: Absolument.
0: Ça marche. Puis lâchez pas.
2: Oui, merci.
0: Merci, bye-bye.
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0: Ah, c'est beau, côté circulation, c'est vert, c'est plaisant. 40, 25, 6, 40, tout ça, ça va super bien. Rue Notre-Dame à Repentigny aussi. Ça s'installe tranquillement, cependant, du côté du chemin Gascon à Mascouche, venant de la Plaine, vers le 640. Depuis le chemin Comtois, là, c'est une congestion actuellement, jusqu'une fois rendu à la rue Pascal-Gagnon. Le Grand Joliette, 158... Ça va, oui, 131, ça va aussi, c'est facile, c'est vendredi.
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0: Très peu de travailleurs sur les chantiers au courant des prochaines semaines, mais il y aura du monde sur la route, des gens qui partent qui se déplacent d'une région à l'autre, puis tout ça, et les policiers seront aux aguets.
15: Tout à fait. Donc, la Sûreté du Québec intensifiera sa présence sur les routes en marge des vacances de la construction qui débutent aujourd'hui. L'année dernière, ces deux semaines avaient été marquées par le pire bilan routier des 10 dernières années, alors que 38 personnes avaient perdu la vie dans 30 collisions. Puisque les déplacements sur le réseau routier, sur les plans d'eau et sur les sentiers sont plus nombreux, la SQ a invité les usagers à effectuer leurs déplacements de façon sécuritaire. Chez nous, un rapport d'enquête préliminaire sur le déraillement du 5 juillet dernier à Repentigny montre que la voie ferrée était en mauvais état dans le secteur où le train a quitté la voie. Des photos incluses dans une lettre à Transport Canada envoyée par le directeur des enquêtes dans le secteur du rail du Bureau de la sécurité des transports, Vincenzo De Angelis, montrent ce que le BST qualifie de lacune importante à corriger sur la voie ferrée. Selon ce dernier, Transport Canada pourrait vouloir considérer vérifier l'intégrité de la voie ferrée de la subdivision de Joliette du CN afin de veiller à ce que celle-ci soit sécuritaire. La subdivision de Joliette est le corridor ferroviaire principal du CN sur la rive nord du fleuve Saint-Laurent. Tout le trafic ferroviaire du nord du Québec en provenance des régions de l'Abitibi

0: 2021. On prévoit ainsi 635,5 millions de dollars d'investissement pour les 5 prochaines années, dont 94% serviront à la réfection des infrastructures ainsi que des réseaux d'égouts et d'aqueducs. D'importants investissements toucheront également le réseau routier, les parcs et les espaces verts. Notons qu'en 2027, la ville prévoit investir 60,9 millions de dollars. Voilà, ça complète. Pour plus de nouvelles, consultez monjoliette.com.
1: Ce serait plaisant de revenir de ces vacances de la construction et puis de vous donner un bilan parfait. Dire, on n'a pas perdu un cette année. Hein?
0: Ça serait merveilleux, effectivement.
1: On vous souhaite de bonnes vacances et soyez prudents, tant sur les plans d'eau que sur la route et dans les sentiers. Pis tout ça. On va parler sport un peu. On avait et on aura du soccer. Hier, le CF Montréal affrontait le Toronto FC au Stade Saputo. 0-0, pointage final. En fin de semaine, on a deux gros matchs, les deux derniers de cette Coupe du Monde. D'abord, demain, la France contre l'Angleterre. C'est le match consolation, un peu, c'est à 17h au Stade de Miami. Et la grande finale, dimanche, l'Argentine contre l'Espagne du côté du New Jersey, compté le 15h également, le stade de New York, New Jersey. Oui, OK, parfait. On va parler également de football parce que les Alouettes jouent en fin de semaine. C'est demain contre les Stampeders à Calgary. Et sur la scène régionale, allez faire un tour du côté de Repentigny. Le Royal joue ce soir. C'est contre les Ducs de Longueuil. On a gagné hier à Longueuil 9-3. Match revanche pour Longueuil ce soir chez le Royal, donc au Parc Champigny. Et puis demain soir également, on a un match contre Saint-Eustache, les Bisons qui seront en ville. Le Royal qui va très, très bien par les temps qui courent. Côté météo, c'est beau, c'est une belle journée. C'est du soleil aujourd'hui, 26 comme maximum. Ce soir, cette nuit, ciel dégagé en soirée. Ça va s'ennuager en fin de soirée. 30% de risque d'averse la nuit prochaine, minimum 16. Demain, des averses. Ouais, il y a un risque d'orage également, 23 comme maximum, 28 avec humidex. Pas grave, demain, on se remet notre vendredi soir de lancement de vacances. Et dimanche, alternance, soleil-nuage, 40% de risque d'averse, maximum 24. Lundi, on part la prochaine semaine avec du soleil, maximum 26. Présentement, sur le Grand Joliette, on a 16 degrés et il est 8h33. Petite mise à jour pour m'assurer du mercredi 7. Tiens, on vient de gagner un degré, 17 degrés sur le Grand Joliette. Je vous rappelle que ce soir, on lance le festival Mémoire et Racines. C'est du côté de la place Bourget, au centre-ville de Joliette, avec Yves Lambert. Ah, que ça va être bon! Ouais, et il y a Laurence Saint-Martin également qui est en concert ce soir. C'est du côté de Saint-Félix de Valois. Dans les prochaines minutes, on va recevoir en studio José Girard pour Ça bouge avec José. Un paquet d'affaires à faire et à voir encore une fois en fin de semaine. Juste le temps de vous dire que Normand, le grand-papa du petit Charles qu'on vient de recevoir, m'a lâché un petit coup de fil pour me dire qu'il était très, très fier de son petit-fils.
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1: Ouais, Josée Girard, comment ça va?
2: Ça va très bien, bon matin Sylvain.
1: Bon matin à toi. Passez une belle semaine.
2: Écoute, très très belle semaine, que du bon temps partout, mais surtout aussi dans mon beau et parfait Saint-Donat.
1: Oui, certainement.
2: Écoute, avant, tu as raison, je voulais te dire, Dumas est d'une grande gentillesse.
1: Ouais.
2: Il est adorable, est bon. N'hésitez pas à aller le voir aussi en spectacle, vraiment, ça vaut le détour. Et demain, la fête continue.
1: Ben oui.
2: À la place de l'église, maintenant, c'est au son du country, avec country glam, donc les classiques, et une touche de paillettes.
1: OK.
2: Alors, pour se mettre dans l'ambiance, parce qu'on va sûrement chanter à tue-tête et danser.
1: Ben oui.
2: Avec ce succès que tu vas nous proposer à l'instant.
1: Ben certainement.
3: OK, bon, j'ai une bonne joke pour toi. Comment on appelle la plante qui fait le plus peur?
4: Je sais pas.
3: Le bambou. Puis as-tu peur?
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1: Ouais, c'était une joke. La voici, la chanson country.

0: pense que c'est la danse en ligne numéro un de ce temps-ci, depuis plusieurs années, là.
1: Depuis,
0: dans les parties, effectivement. Les parties country.
1: Ah oui, puis elle est facile, celle-là.
0: Ouais.
1: Bon, je me trompe quand même un peu, là, mais il reste qu'elle est plus facile que les autres.
0: Okay.
1: Et jeudi, le 23 juillet, du côté du parc des pionniers, c'est Ian Kelly, piano, guitare, voix et coucher de soleil. Donc, un moment romantique. Et demain, on passe aussi à faire les courses au marché de la place Saint-Donat pour faire de belles découvertes et la fiesta. Dans le Vieux-Terrebonne.
0: Oui.
1: Écoute, j'ai fait aussi le cyclotourisme avec Jacob Ranger, l'excellent guide, et l'adorable Samuel Mascotte, que je salue. C'est une balade historique, gratuite, de 20 à 30 minutes, en cyclopousse, et donc c'est un vélo avec assistance électrique.
0: Dans le Vieux-Terrebonne, c'est ça?
1: Dans le Vieux-Terrebonne, il suffit de te présenter à l'entrée de l'île des Moulins, et tu embarques deux à la fois, et tu vas apprendre plein de choses. Très intéressant, écoute, j'ai adoré. Alors, merci les boys.
0: Tu fais ça avec ta blonde, ton chum, là?
1: Ben aussi, mais avec des amis. Ouais. Moi,
0: ben
1: je l'ai fait avec des amis. On
0: c'est
1: a parlé,
0: ça.
1: Puis okay. On a échangé. Okay. Puis on apprend vraiment beaucoup de choses. Dont, en 1970, il y avait possibilité de faire des condos à la place à l'île des Moulins.
0: Ah ouais?
1: Fait qu'ils
0: on
1: ont
0: l'a
1: gardé,
0: pas fait, on a gardé le cachet.
1: On a gardé le cachet. Ouais, alors, okay. Je leur dis bravo. Et du côté de Sainte-Juliette. On n'oublie pas les mardis d'été à la bibliothèque Gisèle Paré. Le 21 juillet, c'est un duo dynamique avec un zoothérapeute et son compagnon pour faire la lecture aux enfants de 7 à 10 ans. Ça va être cute,
0: ben
1: ça.
0: Oui.
1: Cette année, Sainte-Julienne, en plus, c'est l'hôte des 38e Jeux de la MRC de Montcalm. Et mercredi avait lieu la conférence pour inviter tous les participants de 50 ans et plus qui ont le goût de s'amuser. C'est le 5 et 6 août prochain au Parc Quatre-Vents. Préparez-vous un peu de souvenirs des Jeux Olympiques. Préparez-vous à aller soit vous amuser ou encourager.
0: Ouais.
1: Et là, je vous ai trouvé la chanson thème des Olympiques de 1976. Donc, 50 ans plus tard, okay. On écoute « Je t'aime » d'Estelle Sainte-Croix. Je t'aime.

0: Wow, vraiment, hein? Dans différentes langues, on l'a remarqué.
1: Exactement.
0: Ouais.
1: Oui, puis je vous invite aussi à aller voir parce qu'il y a beaucoup de choses qui vont avoir lieu vu que c'est 50 ans des Jeux Olympiques.
0: Ben oui, en 76.
1: Oui, dont on recherche plusieurs Nadia aussi parce qu'ils veulent faire...
0: Il y aura un rassemblement.
1: Un rassemblement, exactement. Alors, je vous invite à surveiller. Et à Montréal, à la salle des Îlets du Collège Marie-Victorin, il y a une pièce de théâtre d'été en salle jusqu'au 16 août. Le titre est « Cougar qui peut
0: okay. ».
1: Une comédie générationnelle inversée où les personnages âgés mènent le bal. Et dans la distribution, il y a Marie-Josée Longchamp et Carmen Sylvestre, deux jeunesses de 1947.
0: Wow!
1: Alors, ça promet...
0: À quel endroit, à Montréal?
1: À Montréal, c'est à la salle des Îlets au Collège Marie-Victorin.
0: OK, OK.
1: Puis, elles nous rappellent, les dames nous rappellent qu'il n'est jamais trop tard pour tout recommencer et surtout pour s'amuser jusqu'au bout. Donc, à voir, et j'ai la chance d'y aller le 26 juillet. Fait que je vais vous partager des photos sur les réseaux sociaux, c'est sûr. Et je termine avec un scoop. Si tu me racontes, tu vas voir que j'ai changé ma Mini Cooper... pour une blanche.
0: Oh
1: alors,
0: ben.
1: Je tiens à remercier mes partenaires officiels de mon auto, mon beau et parfait Saint-Dodo, que je remercie de la confiance et des bons mots de mon maire Joey lors de son vidéo. 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Et si tu nommes... Je recommande. Et si tu me nommes auprès de Mathieu, tu vas même avoir un cadeau.
0: Ah ouais?
1: Oui, oui, oui.
0: Tu dis José, puis t'as un cadeau.
1: Oui, José, t'as un cadeau. Fait que c'est le fun quand même.
0: Alors ça?
1: Comment?
0: Chez
1: Mini Trois-Rivières.
0: Mini Trois-Rivières.
1: Ouais, ben Mini BM Trois-Rivières. Fait que oui, je vous invite à aller les rencontrer. Ils sont tellement gentils en plus. Là, c'est une équipe extraordinaire. Alors, merci à mes trois partenaires. Puis moi, c'est parce que je veux t'avertir, parce que je sais, j'aime ça quand tu m'envoies la main aussi, quand tu me rencontres
0: toujours,
1: sur la route.
0: Toujours, toujours, toujours. T'en fais du millage à part ça, toi. Tu te promènes
1: c'est
0: n'importe
1: la raison.
0: Puis...
1: C'est la raison pourquoi qu'elle a changé.
0: OK, ça marche.
1: Oui, puis... Il y a une chanson que j'aime écouter puis que je veux vous partager.
0: Vas-y.
1: La prochaine, c'est Luke Combs.
0: Ouais.
1: Écoute, elle est tellement belle. Day like this.
0: Days like this.
1: Excusez encore mon anglais. Là.
0: On va l'écouter.
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0: Très bonne suggestion, ma chère. Hey, je te souhaite une très, très belle fin de semaine.
1: Ben, merci. Moi, je veux souhaiter bonnes vacances à tout le monde. Écoutez cette chanson-là, justement, sur la route. Puis, on croque l'été. Je vous aime gros.
0: Ça Bye.
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1: Ben, avant de partir, on nous donne, je vous donne les réponses aux différents concours. Les réponses et les gagnants aux différents concours. On jouait au plus gros mensonge de l'année avec l'année 1977. Ce matin, trois affirmations, deux vraies, une fausse. Vous deviez trouver le mensonge. Je vous disais qu'en 77, on avait lancé le premier des films Star Wars qu'on avait diffusé pour la première fois, Passe-partout, et que Olivia Newton-John avait lancé la pièce Physical. Le mensonge, c'est Physical. C'est arrivé quelques années plus tard, en 1981. Qui gagne on avait les billets du cinéma RGFM pour le gagnant du quiz cette semaine, c'est Caroline Bruno. Caroline Bruno qui gagne ses billets pour le cinéma RGFM. Et on vous donne le nom du finaliste au concours Trévis, c'est le fun. Hey, vous embarquez, vous êtes bon, vous remarquez le code et vous vous inscrivez. Vous êtes nombreux, nombreuses, bravo à Annie-Claude Melançon. Annie-Claude Melançon devient la cinquième finaliste et puis aura à la fin une chance sur neuf de gagner le Grand Prix. Il reste encore quatre semaines pleines de concours. Déjà, Annie-Claude gagne des bons pour le Resto Centre-Ville au Centre-Ville de Joliette, chanceuse. Et des billets du Dairy Queen, re-chanceuse. Alors, bonne chance pour la finale, Annie-Claude. Dans les prochaines, c'est Stéphanie avec le meilleur de la musique. Ne manquez pas Oli, 4 heures le vendredi des vacances. Il est là avec le Party Rock. Nous, on est là lundi entre 6 et 9. Ouais, parce qu'on est pas en vacances. Nous autres, ça en prend pour tenir le fort. On y sera lundi entre 6 et 9. Vous arrivez quand ça vous tente, surtout en vacances. Ne réglez pas le réveil pour ça, là, tu sais. En vous levant, venez nous rejoindre. Ça marche? Bon week-end. Salut!

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2: Vendredi matin, en ce 17 juillet, on vous souhaite la bienvenue à O pour le meilleur de la musique. Je suis Stéphanie Gagné, à vos côtés jusqu'à midi, et je suis partout. Partout au Québec sur le réseau O, c'est 12 stations, ça fait pas mal de monde. Ce matin, on vous parle d'un pigeon en détresse qui fait le tour du web. Comment économiser sur l'essence pendant les vacances et 200 000 travailleurs du Québec qui vont tomber en vacances dans les prochaines heures. En musique, pour les prochaines minutes, Jeff Posey, Nickelback, Creed. Et cette chanson nous offrait un clip présentant des photos et des noms d'enfants disparus. Et là-dessus, 21 enfants ont été retrouvés sur les 36 qui étaient présentés. C'est fou, c'est vraiment beaucoup. Voici Runaway Train, Soul Asylum, à O.

pas des vacances pour bien des travailleurs dans le monde de la construction. Généralement, ça se fait autour de midi, tout dépendant des petites tâches là, puis des feux à éteindre. Mais c'est quoi vos plans? On va en parler dans quelques minutes, mais juste avant, pour eux, il y a un nouvel album à venir en octobre prochain, Everything Under the Sun. Voici Nickelback à Haut.

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1: 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Les fameuses vacances de la construction. C'est un moment dans l'année où il y a pas mal de monde sur les routes, où les policiers sont plus présents pour s'assurer que tout se passe bien, qu'on respecte bien les vitesses qui sont imposées. Mais c'est 200 000 travailleurs qui vont laisser leur chantier dans leur journée pour entamer ces traditionnelles vacances après une année record d'heures travaillées. Malgré le ralentissement dans certains secteurs, en 2025, on dit que l'industrie a atteint un record historique de 216 millions d'heures travaillées. Et le nombre de chèques émis pour les vacances a bondi de 2,6%. Puis c'est un gros chèque, là. C'est 727 millions de dollars en chèques de vacances pour faire le plein d'énergie après une année bien remplie. Et c'est mérité. Je vous souhaite des belles, belles vacances. Puis n'oubliez pas, nous autres, on vous offre une trame sonore plus que parfaite, soit le meilleur de la musique. La preuve, il y a Creed qui s'en vient.
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Depuis que ça existe, ces shows à Trois-Rivières avec le Cirque du Soleil et l'univers d'un artiste, il paraît que c'est le meilleur mariage cette année avec l'univers de Jean Leloup qu'on écoute à l'instant. À haut!

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1: Il y a photos et vidéos qui circulent où on essaie de mettre un petit masque à oxygène à un pigeon qui fait presque la grosseur du masque en question. Ben, c'est les pompiers d'Oakland en Californie, aux États-Unis, qui ont porté secours à un pigeon en détresse qui avait inhalé de la fumée provenant de l'incendie d'un véhicule qui était survenu tout près du pigeon. Donc, les images qui ont fait le tour des réseaux sociaux, selon la publication qui a été diffusée, entre autres, sur le compte Instagram du département des pompiers d'Oakland, le pigeon s'est approché lui-même des pompiers pour recevoir de l'aide. Peut-être que dans sa langue, il criait « à l'aide ». Alors, l'oiseau qui a été récupéré rapidement, puis s'est envolé quelques minutes plus tard, après une petite dose d'oxygène qui a vraiment valu la peine. Time Machine, talk, c'est mon verre d'oreille ces temps-ci. C'en est une bonne, au moins. Il y a aussi vos infos à venir dans quelques minutes. Tout ça à haut pour le meilleur de la musique.
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19: Bon avant-midi, ici Jessica Potsou.
0: le bureau de poste de Sainte-Marceline de Kildare ferme définitivement ses portes. Ainsi, à compter de lundi prochain, les Marcelinois devront se rendre au bureau de poste de Saint-Ambroise de Kildare pour récupérer leur courrier. La municipalité a indiqué avoir contacté Poste Canada afin qu'elle revienne sur sa décision et s'engage à poursuivre les démarches afin de maintenir ce service essentiel. Du côté de Terrebonne, les pompiers seront les premiers répondants dès l'automne prochain, alors qu'une entente a été conclue entre le service de sécurité incendie de Terrebonne et Santé Québec. Notons que les pompiers seront formés afin d'assurer un service de qualité et conforme aux normes. Pour terminer, la ville de l'Assomption a dévoilé son rapport financier pour l'année 2025. On y note des revenus de fonctionnement de près de 56 millions de dollars ainsi qu'un excédent d'environ 900 000 dollars. Selon le maire Sébastien Nadeau, ces résultats témoignent de la rigueur dont ont fait preuve le conseil municipal et l'administration dans la gestion des ressources publiques. Voilà, ça complète. 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

On sait qu'il y en a plusieurs qui vont prendre la route. Si ce n'est pas déjà le cas pour vous, bien branché à haut pour le meilleur de la musique, est-ce que vous considérez avoir le pied pesant? Est-ce que vous pensez que vous économisez vraiment du temps? Réponse à ces questions dans quelques minutes à peine. Mais juste avant, Other Side, Red Hot Chili Peppers pour le meilleur de la musique à haut en ce vendredi matin.

0: Roulez vite! On ne devrait pas faire ça, surtout ces temps-ci avec présence policière sur les routes associées au début des vacances de la construction. Mauvaise idée. Vous allez pogner un ticket, vos vacances vont vous coûter plus cher. Mais de toute façon, c'est pour la sécurité. C'est là où c'est la priorité. Et rouler à toute vitesse pour aller au travail, chercher les enfants, faire des commissions, c'est pas seulement gaspiller de l'argent en essence et puis polluer l'atmosphère. Ça ne vous fait gagner que quelques secondes à peine de plus. On a fait des analyses avec la revue Nature Communication Sustainability. Puis les automobilistes, imaginez-vous, sur une distance quotidienne parcourue de 46,03 km, roulée à la vitesse maximale autorisée ou en dessous, ça représente 54 secondes supplémentaires par jour. Alors imaginez la différence que ça peut faire pour votre budget, puis aussi pour la sécurité sur les routes. Roulez aux vitesses, mettez-vous sous le cruise control, puis tout va bien aller. Benson Boone, ça s'en vient pour vous avec le meilleur de la musique. À haut!
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Vous nous écoutez en ligne via le site de O, ben c'est le moyen de nous suivre, peu importe où vous êtes au Québec. Voici Blue Ridge Band pour le meilleur de la musique en ce vendredi matin, presque en vacances pour certains. De

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1: En plein cœur du centre-ville de Joliette, à la place Bourget, aujourd'hui, c'est une scène musicale bien dynamique qui vous est proposée pour les rendez-vous de la place en collaboration avec le festival Mémoire et Racines. Et c'est Yves Lambert qui va être en show. Monsieur Bottine Souriante qui est là pour souligner ses 50 ans de carrière avec un spectacle festif, généreux. On explore son grand répertoire depuis ses tout débuts avec la Bottine Souriante jusqu'à aujourd'hui, accompagné de 7 musiciens, musiciennes. Un gros party. Détails, joliette.ca sur le web. 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
23: Bon avant-midi, ici Jessica Potsou.
0: le bureau de poste de Sainte-Marceline de Kildare ferme définitivement ses portes. Ainsi, à compter de lundi prochain, les Marcelinois devront se rendre au bureau de poste de Saint-Ambroise de Kildare pour récupérer leur courrier. La municipalité a indiqué avoir contacté Poste Canada afin qu'elle revienne sur sa décision et s'engage à poursuivre les démarches afin de maintenir ce service essentiel. Du côté de Terrebonne, les pompiers seront les premiers répondants dès l'automne prochain, alors qu'une entente a été conclue entre le service de sécurité incendie de Terrebonne et Santé Québec. Notons que les pompiers seront formés afin d'assurer un service de qualité et conforme aux normes. Pour terminer, la ville de l'Assomption a dévoilé son rapport financier pour l'année 2025. On y note des revenus de fonctionnement de près de 56 millions de dollars ainsi qu'un excédent d'environ 900 000 dollars. Selon le maire Sébastien Nadeau, ces résultats témoignent de la rigueur dont ont fait preuve le conseil municipal et l'administration dans la gestion des ressources publiques. Voilà, ça complète. 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

Je pense que ça vaut la peine de saluer ceux et celles qui ne partiront pas en vacances dans les prochaines heures ni les prochains jours, parce qu'il faut bien du monde qui garde le phare, qui soit là, là, fort devant l'adversité. Merci d'avoir choisi Oh pour le meilleur de la musique. On vous accompagne pour vous mettre un peu dans l'ambiance des vacances avant que ce soit les vraies vacances pour vous. La preuve, The All American Reject, It Gives You Hell à Oh!

On va jaser de salles de bain et de bonnes habitudes à prendre dans la salle de bain, particulièrement sur la toilette. Oui, exactement ça pour vous dans les prochaines minutes. On est rendu là dans notre relation, mais juste avant, voici Thérapie Taxi à Haut.

0: j'entre dans votre salle de bain pour quelques secondes. Est-ce que vous avez un petit bain qui traîne pas tellement loin de la toilette? Chez nous, oui, il y en a un. On conseille, sans trop rentrer dans les technicalités, là, de pouvoir surélever nos jambes pour faciliter ce gentil travail à la salle de bain. Mais sachez que là, on a fait un bon coup de pub. C'est la compagnie Let Loose qui fait des chaussures, qui vient de lancer les Shit Shoes. Des sandales à semelles compensées qui ont été pensées pour cette seule et unique activité, aller à la salle de bain. Le but, c'est remplacer le classique tabouret dans la salle de bain, un objet quand même de plus en plus assumé, presque décoratif, pour rappeler aux gens que c'est pas une mauvaise idée d'avoir ça. OK. Côté look, tu t'en vas pas en plein cœur du centre-ville pavané avec ce genre de chaussures-là, mais c'est pratico-pratique et bon pour votre santé du côlon. Tiens, bon. Crazy Town, ça s'en vient. Butterfly, à haut, pour le meilleur de la musique.
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1: Et bonne route à ceux et celles qui partent en vacances dans les prochaines minutes. Dans le domaine de la construction, souvent, le vendredi, on travaille que le matin. Puis là, on éteint les feux avant de tomber en vacances. 200 000 personnes qui travaillent dans la construction qui vont prendre les routes du Québec. Alors, la prudence qui est de mise, la patience qui est de mise. Je vous en parlais parce que je me rends vers le parc de la Gaspésie en fin de semaine. Et que je suis sûre que je ne serai pas la seule à se rendre vers cette destination qui va être très convoitée pour cet été. Alors, bonne route et je vous laisse au bon soin de Richard Zatirois pour les grands bazous et dans quelques minutes à peine vos infos. Ciao!
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11: Bonjour, ici Jessica Potsou. La Légion royale canadienne célèbre à la fois son 100e anniversaire et ce qu'elle qualifie d'afflux de nouveaux adhérents. La Légion royale canadienne a été créée après la Première Guerre mondiale, alors que les soldats rentrant chez eux blessés et traumatisés avaient besoin d'aide, notamment financière et en matière de logement. Elle a été officiellement constituée en juillet 1926. Chez nous, le bureau de poste de Sainte-Marceline de Kildare ferme définitivement ses portes. Ainsi, à compter de lundi prochain, les Marcelinois devront se rendre au bureau de poste de Saint-Ambroise de Kildare pour récupérer leur courrier. La municipalité a indiqué avoir contacté Poste Canada afin qu'elle revienne sur sa décision et s'engage à poursuivre les démarches afin de maintenir ce service essentiel. Pour terminer, du côté de Terrebonne, les pompiers seront les premiers répondants dès l'automne prochain alors qu'une entente a été conclue entre le service de sécurité incendie et Santé Québec. Notons que les pompiers seront formés afin d'assurer un service de qualité et conforme aux normes. Voilà, ça complète. 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
2: Ben salut tout le monde, c'est Richard Zetsirois, très heureux de vous amener en musique vers un beau week-end avec ce show radio qui s'appelle Les Grands Bazous, toujours accompagné de mon acolyte, Sylvain Caron.
3: Bien dit, bien présenté, je te félicite.
2: Sylvain qui est à la production de ce show et qui m'interdit de toucher à quoi que ce soit.
3: Non, non, touche pas au piton. Puis de toute façon, en part de ça, il y a des gens qui vont partir en vacances à la construction.
2: Oui, oui.
3: Va pas gâcher les vacances.
2: Soyez prudents sur les routes, évidemment. On est en vacances et bon appétit, bien sûr. On va commencer ce show avec une pièce du groupe Yes qui s'appelle Owner of a Lonely Heart. Le meilleur de la musique, c'est toujours ici à Oh!

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1: Le hit marquant appartient à la formation U2. Prétexte, ben, c'est que le 17 juillet, mais en 2013, il y a le chanteur de U2 qui reçoit la plus haute distinction culturelle de la France. C'est pour sa contribution à l'histoire de la musique,
2: ben oui, rock,
1: et son engagement pour des causes humanitaires. Il s'est vu remettre le titre de commandeur de l'Ordre des Arts et des Lettres par la ministre française de la Culture.
2: C'est un des artistes, honnêtement, les plus engagés politiquement là, depuis les années 80.
1: Oui, et d'ailleurs, il a été mis en nomination à 2 ou 3 reprises comme pour gagnant du prix Nobel de la paix.
2: Ouais.
1: On écoute YouTube avec Pride in the Name of Love au meilleur de la musique.
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0: Hey, si c'est toujours le meilleur de la musique sur le réseau Arsenal Media, plus grand radiodiffuseur au Québec. On a un quart d'heure non-stop devant nous avec, entre autres, Pink Floyd, R.E.M. Il y aura du Muse. Je suis un petit peu jaloux du chanteur de Muse parce que la revue New Musical Express en Angleterre lui a remis le titre de la star la plus sexy en 2007, 2009, 2010, 2011, 2013 et 2014.
1: Mais Richard, je veux que t'embarques, là. Oui. Parce que t'as déjà été dans un sondage.
0: Oui.
1: Dans un, hein? Non, c'est
0: oui,
1: vrai.
0: Oui.
1: Dans un magazine réputé au Québec.
0: Éco-vedette, oui. À l'époque de Roy Dupuis, de Richard Séguin, de Pierre Flynn. Tu sais, les Brouilles Ténébreux de l'époque.
1: Ben oui.
0: Il y avait eu un concours, la star la plus sexy au Québec, où j'avais reçu un vote. Et Éco-vedette a fait l'article sur moi. Parce que c'était trop pathétique. Et un jour, je sors de la station de radio où je travaillais à Montréal et il y a une dame qui me dit, je vous attendais, monsieur, c'est quoi? Je voulais vous dire que c'est moi qui ai voté pour vous.
1: J'espère que tu as donné 5$.
0: Un vote!
1: Non, oui, mais c'est ça. OK, ah, c'est bon, ça.
0: Muse dans un instant, meilleur de la musique.
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2: Oh. Ben, il y avait Primal Scream avec Rocks pour conclure ce 15 minutes non-stop. Coupe du monde, ben, match pour la troisième place demain samedi pour le grand gagnant de l'épreuve dimanche avec, entre autres, l'Espagne pour la troisième place.
3: Exactement. Donc, on va surveiller ça 17h samedi, 15h pour la grande finale ultime de la Coupe du monde de soccer.
2: 104e match de ce tournoi. Ça a duré presque un mois. C'est fou, hein?
3: Ah oui, oui. Ben écoute, c'est à la grandeur de l'événement. On parle des grands événements sportifs dans le monde, sans en est un.
2: 48 pays au départ,
3: ben d'ailleurs. Oui, exactement.
2: On continue ce show avec Corbeau, la pièce illégale, le meilleur de la musique. C'est toujours ici, à O.
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1: Jean Leloup avec la Vallée des Réputations, on se répète, mais excellente entrevue de Jean Leloup dans la presse. J'étais très surpris parce que ça faisait un très bon bout de temps qu'il avait donné une entrevue.
2: Mais hein, puis tu te rappelles, dans certaines émissions, on se posait même la question, à quand un retour? Sur scène, il a mentionné de ne pas s'attendre à grand-chose pour le moment, mais sait-on jamais. En tout cas, les tounes, il y en a en banque, en sirop, si on se fie à cette entrevue qui est à lire, d'ailleurs, dans la presse.
1: Le prétexte de ça, ben, c'est le Cirque du Soleil qui va rendre hommage à Jean Leloup à l'amphithéâtre...
2: Cogeco.
1: Oui, à Trois-Rivières. Ouais. Alors, on va suivre ça de près. Merci, Sylvain Caron, la production de ce jour à
2: deux. Bon week-end, bonnes vacances, de la construction, les amis.
1: Je vous suggère de rester à l'écoute des stations hauts du réseau Arsenal Média, parce qu'ici, c'est toujours le meilleur de la musique. Bon week-end. Salut tout le monde. Bye!

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2: Bonjour, ici Jessica Potsou. La Légion royale canadienne célèbre à la fois son 100e anniversaire et ce qu'elle qualifie d'afflux de nouveaux adhérents. La Légion royale canadienne a été créée après la Première Guerre mondiale, alors que les soldats rentrant chez eux blessés et traumatisés avaient besoin d'aide, notamment financière et en matière de logement. Elle a été officiellement constituée en juillet 1926. Chez nous, le bureau de poste de Sainte-Marceline de Kildare ferme définitivement ses portes. Ainsi, à compter de lundi prochain, les Marcelinois devront se rendre au bureau de poste de Saint-Ambroise de Kildare pour récupérer leur courrier. La municipalité a indiqué avoir contacté Poste Canada afin qu'elle revienne sur sa décision et s'engage à poursuivre les démarches afin de maintenir ce service essentiel. Pour terminer, du côté de Terrebonne, les pompiers seront les premiers répondants dès l'automne prochain alors qu'une entente a été conclue entre le service de sécurité incendie et Santé Québec. Notons que les pompiers seront formés afin d'assurer un service de qualité et conforme aux normes. Voilà, ça complète. 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
4: Vendredi 17 juillet, dernière journée avant les vacances pour plusieurs. Salutations, un gros merci d'être branché dans le meilleur de la musique en ce début d'après-midi. Olivier Poitras qui vous accompagne pour une bonne partie du restant de la journée. Ouais, on est ensemble là jusqu'à 16h. Après ça, ben, c'est le party haut. Dans les prochaines, ce qui s'en vient, la musique de Yellow Card et Good Charlotte. One Republic également dans les prochaines. Et tout de suite, c'est Tame Impala avec Dracula à haut.

gros hits, ceux des dernières années et les plus récents, comme celui-là, qui est sorti il y a quelques mois à peine. Yellow Card, Good Charlotte, c'est Bedroom Posters, le meilleur de la musique, c'est ici, à O.

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1: Oh. Ben, je l'ai dit d'entrée de jeu, c'est les vacances qui débutent pour plusieurs d'entre vous. Peut-être que c'est déjà commencé, peut-être que ça s'en vient dans les prochaines heures lorsque vous allez puncher out. Bonnes vacances de la construction partout à travers le Québec. Oui, beaucoup de gens sur les routes en fin de semaine. Déjà, soyez prudents parce qu'il y a des gens qui vont partir en vacances à leur chalet, vont partir aux États-Unis, vont partir, je sais pas moi, en camping. Profitez-en, c'est partout. 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L'année prochaine, ouais, la toune de Temper City, c'est Self Aware qui s'en vient, restez là.
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Classique 1998, The Offspring avec Why Don't You Get a Job. Et là, on s'en va avec l'un des plus grands rappeurs des dernières années au Québec, Corias et Printemps.

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1: Êtes-vous de ceux qui surveillent le championnat du monde de Formule 1? Ça se poursuit en fin de semaine. Les coureurs qui s'en vont du côté de la Belgique à Spa-Francorchamps. Et ça, on va vous dire en affaire, c'est mon circuit favori. Si vous avez jamais vu le circuit de Spa, c'est long, c'est dans la forêt, c'est montagneux, c'est magnifique. C'est le fun de courir là-dessus. Je l'ai jamais fait personnellement. Peut-être en jeu vidéo, oui. Mais pas en pilote de course. Bref, Grand Prix de Belgique en fin de semaine en Formule 1. Summer Homebreaker, c'est ce qui s'en vient dans les prochaines. Restez là.

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4: Bonjour, ici Jessica Potsou. La Légion royale canadienne célèbre à la fois son 100e anniversaire et ce qu'elle qualifie d'afflux de nouveaux adhérents. La Légion royale canadienne a été créée après la Première Guerre mondiale, alors que les soldats rentrant chez eux blessés et traumatisés avaient besoin d'aide, notamment financière et en matière de logement. Elle a été officiellement constituée en juillet 1926. Chez nous, le bureau de poste de Sainte-Marceline de Kildare ferme définitivement ses portes. Ainsi, à compter de lundi prochain, les Marcelinois devront se rendre au bureau de poste de Saint-Ambroise de Kildare pour récupérer leur courrier. La municipalité a indiqué avoir contacté Poste Canada afin qu'elle revienne sur sa décision et s'engage à poursuivre les démarches afin de maintenir ce service essentiel. Pour terminer, du côté de Terrebonne, les pompiers seront les premiers répondants dès l'automne prochain alors qu'une entente a été conclue entre le service de sécurité incendie et Santé Québec. Notons que les pompiers seront formés afin d'assurer un service de qualité et conforme aux normes. Voilà, ça complète. 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
1: Et sur ces sages paroles de Gabriel Fredette, nous on poursuit en musique dans les prochaines. Vous allez avoir celle d'Alex Warren. Fever Dream, ça s'en vient dans les prochaines. Pour l'instant, ben, c'est Noah Kahn qui s'en vient faire son tour sur les ondes de haut. Stick Season. Je vous souhaite un excellent vendredi dans le meilleur de la musique.

0: 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Vous en avez parlé dernièrement comme quoi les disques compacts, les CD revenaient à la mode tranquillement au courant des derniers mois. Et j'imagine que plus les années vont avancer, peut-être que ça va faire un peu comme le vinyle. Et là, ce que j'ai regardé au courant des derniers jours, plusieurs articles évidemment qui en parlent, c'est qu'on va sortir des rééditions de plusieurs albums qui datent, je sais pas moi, des années 60, 70, 80, 90. On va sortir des rééditions de certains albums avec des versions, soit des versions live, des versions, tu sais, des session version qu'on appelle, versions remasterisées. Bref, on se donne maintenant chez les compagnies de disques. Pourquoi? Ben parce que ça fonctionne. Mais tant mieux. Alex Warren dans les prochaines avec Fever Dream. Restez là.
1: Dans un instant. 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

Ça a été l'un de mes bands favoris au Québec pendant longtemps. Joe Pinchot et sa gang d'Oukoumé. À l'enfant que j'aurai. Bon vendredi à O. Je t'ai

Le vendredi, une version du meilleur de la musique qui se prolonge jusqu'à 16h. Ben oui, parce qu'on va embarquer un peu plus tard dans le Party Rock. Pour l'instant, on continue ça avec Fred's à la télévision. Donc...

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1: Ben lui, il va sortir son prochain album cet automne, fin octobre, début novembre. Il n'y a pas de date précise encore, mais ça s'en vient. Ça fait un petit peu plus de 3 ans qu'on l'attend déjà. Ce gars-là est maintenant l'un des favoris de la foule au Québec. C'est un gars de l'Ontario. J'allais dire avec le Québec tatoué sur le cœur. Ouais, mais il l'a carrément tatoué sur lui. C'est Talk qui s'en vient avec sa toute dernière dans les prochaines. Time Machine au retour. Vous êtes dans le meilleur de la musique. Ah oh.
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7: Bon après-midi, ici Jessica Potsou. Les élus de Repentigny ont réagi à la suite du dévoilement des résultats préliminaires de l'enquête sur le déraillement du 5 juillet, révélant des lacunes importantes sur la voie ferrée. Le député fédéral Patrick Bonin ainsi que le maire Nicolas Dufour ont demandé la suspension temporaire de la circulation ferroviaire le temps que les mesures correctives soient apportées. Pour sa part, la députée provinciale Pascale Derry a déclaré qu'il est légitime de s'interroger sur les contrôles, les procédures et les mesures en place pour assurer la sécurité au vu des nouvelles informations. Mauvaise nouvelle, le bureau de poste de Sainte-Marceline de Kildare ferme définitivement ses portes. Ainsi, à compter de lundi prochain, les Marcelinois devront se rendre au bureau de Saint-Ambroise de Kildare pour récupérer leur courrier. La municipalité a indiqué avoir contacté Poste Canada afin qu'elle revienne sur sa décision et s'engage à poursuivre ses démarches afin de maintenir ce service essentiel. Pour terminer, la ville de Repentigny a présenté son programme quinquennal d'immobilisation 2027-2031. On prévoit ainsi 635,5 millions de dollars d'investissement pour les 5 prochaines années, dont 94% serviront à la réfection des infrastructures ainsi que des réseaux d'égouts et d'aqueducs. Voilà, ça complète. 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

Dans les années 90, il y a une mode qui s'est installée chez plusieurs artistes qu'on appelait les MTV Unplugged. Entre autres, il y a des artistes comme Eric Clapton qui l'ont fait. Ici au Canada, il y a Bryan Adams également qui l'a fait. Il y a l'un des plus gros bands du début des années 90 qui l'a fait. Ça a été l'un des albums les plus vendus. MTV Unplugged de Nirvana. Et c'est sur cet album, oui, qu'on retrouve About a Girl.

0: Laurent.
1: Avoue qu'il y a des chansons qui fitent carrément avec l'été et ça, c'en est toute une. On s'en retourne en 1996. À l'époque, il y avait à peu près pas de téléphone cellulaire, pas de réseaux sociaux, pas d'Internet. Non, il y avait juste le fun, le soleil, les barbecues, les amis et les frères à cheval avec l'été.
2: L'été.

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1: Plusieurs Européens qui sont devant leur téléviseur au courant du week-end et plusieurs amateurs de soccer aussi. Pourquoi? Ben parce qu'il y a deux matchs au courant de la fin de semaine, un samedi, un dimanche. Il y aura le match pour la troisième place, si on veut, à la Coupe du Monde, et le match final. Donc, match pour la troisième place qui va opposer la France à l'Angleterre. On peut s'attendre à toute une performance de la France. Je dis ça, mais je pense qu'ils sont motivés plus que jamais parce que évidemment ils ont perdu aux mains. Et des Espagnols qui, eux, se retrouvent en finale contre Lionel Messi et l'Argentine. Et ça, ça va avoir lieu dimanche. Grande finale du coupe de la Coupe du monde du soccer. Qui va regarder ça? L'année prochaine, Youngblood, ça s'en vient. C'est Zombie au retour.
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Et dans les prochaines, vous aurez la toute dernière de Somber. Ça s'en vient avec My Body Isn't Ready. Pour l'instant, oh, une reprise de la compagnie Créole par Captain Révolte. Ça fait rire les oiseaux. Ah, oh.

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1: Ben, le fun se poursuit dans les prochaines minutes parce que ce sera le party rock. Oui, les plus grands classiques des années 80, 90, 2000 jusqu'à aujourd'hui. Terror of a Dead Man, ça s'en vient. Blink 182 également avec All the Small Things. Il y aura du Kings of Leon. U2 avec New Year's Day. Green Day s'en vient. Et au retour, c'est Maneskin avec Begin. Vous êtes dans le meilleur de la musique. Bon vendredi à Oh!

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0: 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Bonne fin de journée, ici Benjamin Aubert. Voici vos actualités. Les élus de Repentigny ont réagi à la suite du dévoilement des résultats préliminaires de l'enquête sur le déraillement du 5 juillet, révélant des lacunes importantes sur la voie ferrée. Le député fédéral Patrick Bonin ainsi que le maire Nicolas Dufour ont demandé la suspension temporaire de la circulation ferroviaire le temps que les mesures correctives soient apportées. Pour sa part, la députée provinciale Pascale Derry a déclaré qu'il est légitime de s'interroger sur les contrôles, les procédures et les mesures en place pour assurer la sécurité au vu des nouvelles informations. Le bureau de poste de Sainte-Marceline de Kildare ferme définitivement ses portes. À compter de lundi prochain, les Marcelinois devront se rendre au bureau de poste de Saint-Ambroise de Kildare pour récupérer leur courrier. La municipalité a indiqué avoir contacté Poste Canada afin qu'elle revienne sur sa décision et s'engage à poursuivre ses démarches afin de maintenir ce service essentiel. La ville de Repentigny a présenté son programme quinquennal d'immobilisation 2027-2031. On prévoit ainsi 635,5 millions de dollars d'investissement pour les cinq prochaines années, dont 94% serviront à la réfection des infrastructures ainsi que des réseaux d'égouts et d'aqueducs. D'importants investissements toucheront également le réseau routier, les parcs et les espaces verts. Notons qu'en 2027, la ville prévoit investir 60,9 millions. Et les pompiers seront les premiers répondants dès l'automne prochain, alors qu'une entente a été conclue entre le service de sécurité incendie de Terrebonne et Santé Québec. Une somme de 420 000 $ a été octroyée afin de soutenir l'implantation d'un service d'intervention d'urgence moderne, performante et axée sur la sécurité des citoyens. Donc, les pompiers de Terrebonne seront formés afin d'assurer un service de qualité et conforme aux normes. Voilà, c'est ce qui complète. 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
3: Oh. Eh bien voilà, c'est parti. Bon vendredi, fin de journée. Bienvenue dans le Party Rock. Salutations à tous les travailleurs de la construction. Ouais, c'est officiellement le début des vacances pour vous. Et moi, vous dire une affaire, vous êtes à la bonne place pour commencer ça. Vous êtes dans le Party Rock. Olivier Poitras qui vous accompagne jusqu'à 19h avec les plus gros hits dans les prochaines, entre autres. Il y aura du Story of a Dead Man, Blink-182 s'en vient, Kings of Leon, U2, Manskin, et on part ça avec Green Day, Walnut Bastard, à O.

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1: Ben, si vous êtes pris dans le trafic, vous êtes de retour vers la maison, ça s'en vient, mais ça avance pas de panique, vous êtes à la bonne place. Faut écouter de la bonne musique, élever le son dans le tapis et profiter des vacances qui s'en viennent pour vous, pour la plupart des gens au Québec qui vont tomber en vacances bientôt, qui sont en vacances maintenant. Good Charlotte, The Calling, Depeche Mode, Linkin Park, Metallica, Nirvana, tout ça et bien plus, c'est ce qui s'en vient dans les prochaines minutes.
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Dans le milieu du rock au Québec, il y a beaucoup d'artistes qui se sont fait une renom au cours des années. Évidemment, on peut penser à des bands comme Harmonium, on peut penser à Offenbach et Jerry Boulet, on peut penser à des bands comme Beau Dommage même, les Cowboys Fringants, et il y a une voix également qui se joue à tout ça, celle d'Éric Lapointe, avec Bob Épine.

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1: Vous êtes plusieurs à vous souvenir de l'émeute de 1992 avec un certain Axl Rose au Stade Olympique. Eh bien, le 17 juillet 1992, c'était la toute première de cette tournée mettant en vedette Guns N' Roses, Metallica et Faith No More. C'était soirée d'ouverture du côté du RFK Stadium, c'était à Washington, D.C. Déjà, il y a 34 ans aujourd'hui. Ouais!
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13: Bonne fin de journée, ici Benjamin Aubert. Voici vos actualités. Les élus de Repentigny ont réagi à la suite du dévoilement des résultats préliminaires de l'enquête sur le déraillement du 5 juillet, révélant des lacunes importantes sur la voie ferrée. Le député fédéral Patrick Bonin ainsi que le maire Nicolas Dufour ont demandé la suspension temporaire de la circulation ferroviaire, le temps que les mesures correctives soient apportées. Pour sa part, la députée provinciale Pascale Derry a déclaré qu'il est légitime de s'interroger sur les contrôles, les procédures et les mesures en place pour assurer la sécurité au vu des nouvelles informations. Le bureau de poste de Sainte-Marceline de Kildare ferme définitivement ses portes. À compter de lundi prochain, les Marcelinois devront se rendre au bureau de poste de Saint-Ambroise de Kildare pour récupérer leur courrier. La municipalité a indiqué avoir contacté Poste Canada afin qu'elle revienne sur sa décision et s'engage à poursuivre ses démarches afin de maintenir ce service essentiel. La ville de Repentigny a présenté son programme quinquennal d'immobilisation 2027-2031. On prévoit ainsi 635,5 millions de dollars d'investissement pour les cinq prochaines années, dont 94% serviront à la réfection des infrastructures ainsi que des réseaux d'égouts et d'aqueducs. D'importants investissements toucheront également le réseau routier, les parcs et les espaces verts. Notons qu'en 2027, la ville prévoit investir 60,9 millions. Et les pompiers seront les premiers répondants dès l'automne prochain, alors qu'une entente a été conclue entre le service de sécurité incendie de Terrebonne et Santé Québec. Une somme de 420 000 $ a été octroyée afin de soutenir l'implantation d'un service d'intervention d'urgence moderne, performante et axée sur la sécurité des citoyens. Donc, les pompiers de Terrebonne seront formés afin d'assurer un service de qualité et conforme aux normes. Voilà, c'est ce qui complète. 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
1: Dans les années 90, il y a un band qui a fait des millions et des millions de dollars, non seulement avec leur album, oui, mais avec leur spectacle. On s'arrachait littéralement les billets pour aller les voir en show. Les Red Hot Chili Peppers, qui ont connu toute une décennie, pour vous dire une affaire, et qui s'en viennent dans les prochaines minutes avec, entre autres, Give It Away, c'est ce qui s'en vient à haut. Bon vendredi chez nous.
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Pour l'instant, kermesse, il n'y a pas grand-chose dans le ciel à soir à Haut.

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1: Il y a certaines reprises dans le monde de la musique qui vieillissent très bien. On peut penser entre autres à I'm a Believer de Smash Mouth, qui en est une excellente. Et il y a une chanson qui a été reprise par un certain band du nom de Alien on Farm, qu'on connaît pour une seule chanson. Et c'est une reprise de Michael Jackson. C'est Smooth Criminal. Ça a été lancé en 2001 et ça s'en vient dans les prochaines minutes à haut.

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4: Bonne fin de journée, ici Benjamin Aubert. Voici vos actualités. Les élus de Repentigny ont réagi à la suite du dévoilement des résultats préliminaires de l'enquête sur le déraillement du 5 juillet, révélant des lacunes importantes sur la voie ferrée. Le député fédéral Patrick Bonin ainsi que le maire Nicolas Dufour ont demandé la suspension temporaire de la circulation ferroviaire le temps que les mesures correctives soient apportées. Pour sa part, la députée provinciale Pascale Derry a déclaré qu'il est légitime de s'interroger sur les contrôles, les procédures et les mesures en place pour assurer la sécurité au vu des nouvelles informations. Le bureau de poste de Sainte-Marceline de Kildare ferme définitivement ses portes. À compter de lundi prochain, les Marcelinois devront se rendre au bureau de poste de Saint-Ambroise de Kildare pour récupérer leur courrier. La municipalité a indiqué avoir contacté Poste Canada afin qu'elle revienne sur cette décision et s'engage à poursuivre ses démarches afin de maintenir ce service essentiel. Voilà, c'est ce qui complète. 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

Et quand on vous dit qu'on vous joue les plus gros classiques rock des dernières années, et oui, on va loin, même en 1979, à l'époque d'un certain Bon Scott. Et c'est ce qui lançait, évidemment, le succès de AC/DC, Highway to Hell. Bon vendredi chez nous.

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1: Il y a une entrée 2.0 qui a été réussie au courant des dernières semaines. On va l'appeler comme ça, entrée 2.0. C'est Musique Plus qui est maintenant disponible sur les plateformes TikTok. Et on mise là-dessus, pourquoi? Pour aller chercher la nouvelle génération. Nous, dans le temps, ben, c'était à la télévision. Et je me souviens du temps où je m'assoyais à la fin de l'année pour regarder le top 100 des 20 dernières années qui mettaient en vedette les années 80 et 90, à ce moment-là. Et il y avait toujours un band qui revenait, c'était Twisted Sister.
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Je mets au défi de me nommer des bandes d'origine scandinave. Hein? Il y en a quelques-uns quand même. Il y en a peut-être un qu'on a oublié. De Rasmus, vient de la Finlande, avec un gros hit. In the Shadow à O.

Ah ben c'est toujours un immense plaisir de débuter mes week-ends en votre compagnie. La bonne nouvelle, c'est que ça va se poursuivre demain à compter de 16h. Olivier Poitras qui vous souhaite une excellente fin de journée sur les ondes de haut. À demain. Salut!

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9: Bonne fin de journée, ici Benjamin Aubert. Voici vos actualités. Les élus de Repentigny ont réagi à la suite du dévoilement des résultats préliminaires de l'enquête sur le déraillement du 5 juillet, révélant des lacunes importantes sur la voie ferrée. Le député fédéral Patrick Bonin ainsi que le maire Nicolas Dufour ont demandé la suspension temporaire de la circulation ferroviaire le temps que les mesures correctives soient apportées. Pour sa part, la députée provinciale Pascale Derry a déclaré qu'il est légitime de s'interroger sur les contrôles, les procédures et les mesures en place pour assurer la sécurité au vu des nouvelles informations. Le bureau de poste de Sainte-Marceline de Kildare ferme définitivement ses portes. À compter de lundi prochain, les Marcelinois devront se rendre au bureau de poste de Saint-Ambroise de Kildare pour récupérer leur courrier. La municipalité a indiqué avoir contacté Poste Canada afin qu'elle revienne sur sa décision et s'engage à poursuivre ses démarches afin de maintenir ce service essentiel. Voilà, c'est ce qui complète. 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

Salut tout le monde, bon vendredi soir, déjà le début de la fin de semaine, ça va être le fun là, ça va être vraiment le fun. 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